0: les Rays. C'est vraiment une marque de commerce de 19 pouces. Les rouges, les étrilles rouges indiquent clairement que le véhicule est destiné à la haute performance.
1: OK.
0: Okay. Là, on parle, là, ça c'est la Z Performance, mais dans les versions de Nissan Z, il y a différents modèles.
1: Ouais. Donc,
0: le modèle d'entrée de gamme, c'est la Sport. La Nissan Z Sport, qui était disponible l'année passée et est équipée de freins argentés. Alors là, confondez pas, là. La Z Sport, les étriers sont argentés. La Z Performance, les étriers sont rouges.
1: OK.
0: C'est la même voiture, si on veut, là, tu sais. Mais bon, il y a quand même des différences au niveau de la tenue de route et aussi du freinage. Parce que là, les rouges, les étriers de rouge, c'est de la marque Akebono, qui est un fournisseur chez Nissan. Ils ont 4 pistons à l'avant puis 2 à l'arrière.
1: Ouais.
0: Contre Jacques, les 2 pistons à l'avant et 1 à l'arrière.
1: Hey, ça fait une différence.
0: Alors, c'est ça. Pour ceux qui nous écoutent, si vous avez déjà fait des essais sur une piste avec une voiture sport assez performante et qui avait quand même, je peux avoir des freins Brembo ou autres, vous allez remarquer une grosse différence dans la capacité de freinage quand on a plus de pistons, soit à l'avant et à l'arrière. Ça fait une grosse, grosse différence. Alors, c'est quelque chose qu'on remarque vraiment tout de suite, là. Et ce qui arrive avec la Z Performance, qui n'est pas la Z Sport, donc la Z Performance, il y a des disques aussi qui sont plus grands. Ceux de la Z Sport, à l'avant, ils sont 356 mm, donc 13,8 pouces. Et à l'arrière, 350 mm à l'arrière. Donc, sont pas mal plus larges, si on veut, le diamètre de ces disques-là que sur une modèle sport, si on veut. C'est ça. Ça fait une différence. Il y a aussi le Nissan Armada Nismo 2026 qui a des étriers de fin rouge. Alors là encore, c'est un gros véhicule, là, on s'entend. Là.
1: Hey, c'est gros, là. C'est... on vient de changer de catégorie, là.
0: Oui, là, c'est très gros. On passe d'un 2 places à pas mal de places, là, mais avec vraiment une capacité. Écoute, Nissan dit que c'est une capacité de piste, tu sais. Puis, Jacques, je parle de tout ça parce que je veux qu'on fasse comprendre aux gens. Ouais, mais c'est sûr, tu ne feras pas de la grosse course avec un Armada, là.
1: Ben non, absolument pas.
0: Mais juste pour faire comprendre aux gens que, tu sais, Nissan, là, il y a une division Nismo, là, et ils ont, depuis toujours, un peu comme Honda aussi, et comme d'autres marques japonaises, qui ont été toujours dans la course automobile. Alors, c'est une façon très distinctive de remarquer les différences parmi tous les étriers de frein. Alors, ça, c'est vraiment intéressant. Et, la partie, si on veut, rouge dans la Nissan Z Nismo 2027, qui elle aussi a des rouges, comme sa version Z Performance, ils sont dérivés de la Nissan GTR. Donc, quand même très particulier parce que l'étrier est composé de deux matériaux, la fonte et l'aluminium, qui fait en sorte que l'aluminium fait en sorte que l'étrier est plus léger. La fonte lui donne la rigidité, la solidité, tout ça pour résister aux différents freinages quand on est en piste. Alors ça, c'est vraiment intéressant. Et on a quand même d'autres étriers jaunes. Ça, c'est plus rare, beaucoup plus rare. Et ça, c'est vraiment pour la grande performance sur circuit. Ce sont des freins Brembo, en fait, qu'on retrouve. Et quand l'étrier est jaune, en carbone céramique, qui sont pratiquement la même composante que la Formule 1. C'est des freins qui ont une grande, grande capacité et on peut aller atteindre avec ces étriers-là. Ils sont peinturés jaunes avec un jaune, une peinture très particulière qui résiste jusqu'à 1000 degrés Celsius de chaleur.
1: C'est
0: vraiment très spécial. Ça, c'est quand on fait, c'est pas moins 6 heures, tu sais, une course style Le Mans, là. Ça, c'est le genre de fringues, de d'étrier que ça va prendre. Et la dernière, et non la moindre, édition spéciale, c'est ceux qui sont dorés. Ça encore, il y en a eu très, très peu de ça. Il y a la GTR 50 de 2020 qui a été dessinée, en fait, retouchée par Ital Design.
1: Qui a été équipée,
0: ouais, hein,
1: ouais.
0: Avec des freins Brembo rouges. Par contre, il y avait des étriers qui étaient dorés. Alors ça, il y en a eu très peu de ceux-là, très spécial. Alors tout ça pour dire qu'il y a tout un langage qu'on comprend tout de suite juste en regardant l'étrier de frein d'une voiture. C'est assez révélateur.
1: Je trouve ça intéressant parce que les gens voient souvent des voitures sport ou des voitures de haute performance.
0: Puis ils
1: regardent, on se garde ça, c'est écoute les freins, écoute la grandeur des disques. Mais l'important, surtout, c'est les étriers aussi, surtout.
0: Ah, oh, mon Dieu, oui.
1: Moi, je peux t'en parler avec Challenge Canada, avec nos nouvelles Z là, qui courent dans la série. On a un nouveau système de freinage qui va être installé à partir du Grand Prix de Trois-Rivières dans 2 semaines, avec des étriers rouges, mais ce sont des 6 pistons.
0: OK.
1: OK.
0: 6 pistons, donc...
1: En avant, à l'avant, et 4 pistons en arrière.
0: Là,
1: je te le dis, ça va freiner, là. Comme j'ai dit souvent à des pilotes là-dedans, dans ma série, je dis, méfiez-vous, là, parce que vous allez avoir du gros de nez. Moi, j'appelle ça comme ça, mais du gros de nez dans vos visières avant, là. Ça, c'est sûr, parce que ça va freiner, là.
0: Oui,
1: c'est
0: impressionnant qu'est-ce que les freins de ces voitures-là sont capables de faire. Et t'as pas le choix d'installer des freins comme
1: non,
0: ça. Parce que
1: fait.
0: Si on pense à ta série, Jacques, et avec les Z sont déjà au départ des voitures très performantes.
1: Ah oui, hein? Tout à fait.
0: On a au-dessus de 400 chevaux dans chaque Z. On a eu les prix, là, ils viennent juste d'être dévoilés.
1: La 2027.
0: La 2027, exactement. Et on parle de la Z Sport, qui est celle de base. Ouais. Elle a baissé de 1 000 $ par rapport à l'an passé.
1: Ça, c'est une bonne nouvelle, ça.
0: Ben, moi, je trouve que c'est une très bonne nouvelle, surtout pour une sportive comme ça. On parle de 49 998 au Canada, donc 50 000 $, 1 000 $ de moins que l'an passé. Et on a le choix entre une boîte manuelle à 6 rapports ou une automatique à 9 rapports. Puis ça, il n'y a pas de supplément, ni pour un ni pour l'autre.
1: Hey, c'est super. Alors, bon.
0: C'est super bon, ça.
1: Ben oui.
0: Et deuxième modèle, c'est la Z Performance qui, elle, est à 62 998.
1: Oui.
0: Mais et après ça, on a la Z Nismo qui, elle, est vraiment super performante. On est à 76 998. Mais déjà, juste avec celle de base, tu sais comme moi, là, c'est des voitures qui sont, très agréables à conduire.
1: Ah, mais
0: c'est un modèle à propulsion. Ça, c'est une autre affaire qu'on n'a pas souvent ces temps-ci. On n'a pas la chance d'essayer des voitures comme ça. Et moi, je me rappelle quand on l'a essayé la première fois sur le circuit de Tremblant, quand ils l'ont dévoilé, il y avait une légère pluie et juste en montant la côte en dessous du pont, là, on vire à gauche. J'ai donné un petit peu d'accélérateur et tout de suite, j'ai senti l'arrière qui partait. Là, je dis, oups, OK, c'est ça. Là, c'est comme quand si on était sur de la neige quasiment. Là,
1: mais à ce prix-là, je regarde ça, là, tu dévoiles les prix de la 2027. Moi, à ce prix-là, des sportives aussi incisives que celle-là, il y a quoi sur le marché?
0: Dans sa gamme de prix-là, Jacques, il n'y a pas grand-chose. Honnêtement, là, pour une voiture qui est si bien finie et qui, il faut le rappeler aux gens, là, pour moi, en tout cas, point de vue design, cette voiture-là, moi, je ne suis pas sûr qu'ils sont capables de faire mieux que ça au niveau design.
1: Okay? Honnêtement, elle est magnifique.
0: Parce qu'elle fait référence les premières 247. Là.
1: Ah, mon Dieu. Hein? Oui.
0: La Fair Lady. Si
1: tout à fait.
0: C'était une voiture, un coupé super élégant, sportif, simple. C'est très simple. C'est vraiment. Et là, je trouve que Nissan, ils sont allés chercher vraiment l'ADN de cette voiture-là quand ils ont refait le design. Et je dis tout le temps, des fois, il y a dans la séquence des modèles qui évoluent, des fois, on arrive avec des affaires qui sont, mon Dieu, mais tu dis, mais qu'est-ce qu'ils ont fait? Là? Tu sais, c'est incroyable. Là, je parle négatif. Mais là, dans ce cas-ci, c'était très positif. Et je me demande, qu'est-ce qu'ils peuvent faire de plus pour l'améliorer?
1: Puis franchement, là, je regarde ça. Aujourd'hui, elle n'existe plus là, parce qu'ils ont arrêté la production. Mais ouais. La seule concurrente sérieuse,

0: plus. Au lieu d'avoir le sigle de Nissan avant, on a la Z. Il y a des clubs Z aussi à travers le monde.
1: Tout à fait.
0: Les gens sont très passionnés. Alors, ça vaut la peine de considérer si vous avez à dépenser un petit peu de sous pour une voiture sport. Essayez-la.
1: Ah, tout à fait d'accord avec toi. Hey, écoute, mon cher, on ne parlera pas de Genesis parce qu'on n'a plus de
0: temps. Non. Exact. C'est ça. Quand on est passionné de quelque chose.
1: Quand on est parti, on est parti. Hey, merci, mon cher Pierrot. On s'en parlera la semaine prochaine, d'ailleurs, du GV 60 que tu as eu. OK?
0: Oui, ben en fait, Jacques, ça va être dans 2 semaines. La semaine prochaine, je serai pas en ville.
1: Écoute, dans 2 semaines. Alors, écoute, bonne vacances. La semaine prochaine, on va parler d'actualité dans ce cas-là.
0: Super, mon cher Jacques.
1: Hey, t'es gentil. Merci. Bonne vacances, mon cher, puis on se reparle.
0: Merci.
1: Bye-bye. Pierrot Fakin qui nous parlait des étriers de frein de Nissan, ce que ça veut dire, les couleurs. Ça, je trouve ça bien intéressant. On a parlé également du prix de la nouvelle Z de 2027 qui a très peu de modifications. On va aller faire une pause. Au retour de la pause, Denis Duquet va nous parler, bien sûr, d'histoire de l'automobile et surtout du sport automobile.
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1: Deuxième portion de l'émission, vous avez l'habitude, vous aimez ça, ben on va parler bien sûr d'histoire, on va parler aussi d'éphémérides. Ça, c'est une nouvelle tendance que notre ami Denis Duquet nous a offert, c'est-à-dire qu'est-ce qui s'est passé dans la semaine du 22 juillet, la semaine qui vient de se terminer. Alors ça, c'est toujours bien intéressant. Salut mon cher Denis, tu vas nous parler...
4: Oui, bonjour.
1: Tu vas nous parler d'un record de vitesse qui a tenu pendant 80 ans.
4: Un record de vitesse établi le 28 janvier 1900 en Allemagne. Puis à l'époque, là, c'est les nazis qui sont au pouvoir. Puis eux autres, là, c'est la gloire aryenne. Puis on vient de finir les autobahnes. Puis on veut prouver la technologie allemande. Fait que là, on a fait ce qu'on appelle le record VOC. Excusez mon allemand. Okay. La semaine de vitesse. Et là, naturellement, Mercedes, puis... Auto Union, à l'époque, c'est aujourd'hui Audi.
1: Audi, ouais.
4: Qui était en lice.
1: Ouais.
4: Puis, la Mercedes est une Mercedes W125 Record Wagon. Okay. Avec un moteur V12, deux compresseurs, 5,6 litres de cylindrée, avec une puissance d'environ 600 chevaux.
1: Hey, pour 1938, c'est assez impressionnant, là.
4: Oui, monsieur, en 1938. Puis ensuite, le pilote, la voiture est carénée, puis le pilote, il a une petite bulle, là, comme un avion. Il est embarqué là-dedans.
1: Okay.
4: Il est quasiment un suicidaire. Et lui, c'est sur une auto. Ça, c'est le record sur une route carrossable, une route d'utilité générale. Puis c'est entre Francfort puis Darmstadt. Il atteint la vitesse de 423,7 km/h. C'est 267 000 à l'heure.
1: Hey, c'est vite, hein, s'il vous plaît, cela, là.
4: Oui. La carrosserie est constante sous fleurie.
1: Okay.
4: Et le record n'a été battu qu'en 2017 par une Koenigsegg, là, la voiture super puissante suédoise, avec une vitesse de 447,2 km/h.
1: Ouais, c'est incroyable.
4: Quand même. Puis c'est une route droite au Nevada, puis ça, c'était pas une voiture faite pour battre les records. C'est une voiture qui était immatriculée. Là. C'est pas...
1: La Koenigsegg, c'est une voiture qu'on vendait à monsieur et madame tout le monde. En nous temps, c'était l'argent.
4: Puis ensuite, on avait une astuce. Le réservoir d'eau, on avait mis de la glace dedans.
1: Okay.
4: Mais quand même, c'est pas bien long. Là. On fait pas 120 km. Fait que là, juste assez pour choisir le véhicule. Puis Donald Campbell, dans les années 50, qui a battu le record de vitesse à Bonneville, au volant du Bluebird, il avait fait ça aussi.
1: OK.
4: Il avait fait un passage, il n'était pas satisfait de la vitesse. Il avait mis des glaçons dans son radiateur, puis il avait battu le record.
1: OK.
4: D'autre part,
1: mm-hmm.
4: Auto Union prennent une voiture de type C avec un moteur V16 en position centrale.

0: Et le pilote, c'est Bernd Rosemeyer.
1: Ouais.
0: Et là, d'un essai, là, un petit warm-up, comme disent les Français,
1: mm-hmm.
0: il a atteint 429 km/h avant le chrono officiel.
1: OK.
0: Et là, il embarque, il part pour battre le record. La voiture s'envole, frappe un talus. Rosemeyer est expulsé. Puis, fini, bonjour. Il est mort.
1: OK.
0: Et là, Mercedes a gardé son record. Puis, on avait préparé une méga voiture, super voiture, Mercedes, à 6 roues, avec un moteur de 1200 chevaux. Mais il n'a jamais pu prendre la route. Il y a eu la guerre. On a décidé qu'on avait fait autre chose à faire que de battre des records.
1: OK. Fait que Mercedes a détenu le record pendant
0: 80 ans.
1: 80
0: puis ans. Le pilote, Rudolf Garasciola, qui a même un nom à consonance italienne,
1: ouais.
0: un Allemand, il est né en Allemagne en 1901. Et contrairement à la plupart des coureurs de cette époque-là, il a vécu jusqu'en 1959.
1: Okay.
0: Et c'était un grand champion. Il était 3 fois champion d'Europe avant la guerre, dans les années 30. C'est l'équivalent de la Formule 1 aujourd'hui. Il était champion. Ensuite, les courses de montagne. Puis on l'appelait le Karatch, le maître de la pluie. Apparemment, il était excellent.
1: Okay.
0: Sa carrière de 1926 à 1931 chez Mercedes, ou Daimler-Benz, qu'on appelait à l'époque. 1932, Alfa Corse.
1: Ouais.
0: Alfa Romeo.
1: Ouais.
0: 1933, Scuderia CC. C'est Caracciola Chiron. Ça n'a pas marché bien fort. Puis de 1934 à 1939, il retourne chez Mercedes. Puis là, ben, le conflit mondial a mis fin à ses activités de pilote. Puis en 1946, après le conflit, il revient.
1: Ouais.
0: Il s'en va aux 2500 milles d'Indianapolis. Puis il y a un accident, il va être dans le coma pendant plusieurs jours. Puis semi-retraite. Puis en 1952, Mercedes le ramène, le réinvite au championnat du monde des voitures sportives.
1: Mmh.
0: Et là, en France, lors d'une épreuve, il perd le contrôle, se casse la jambe gauche. En plusieurs éléments, fini la carrière.
1: OK.
0: Et quand même, il a vécu longtemps, c'est un excellent pilote, puis il a tenu un record pendant 80 ans, il faut le faire.
1: Ah, il faut quand même le faire, là. Ça veut dire que c'est un gars qui n'avait pas peur de rien, là.
0: Non, monsieur. Bon, tous ces gars-là, tu regardes Auto-Union, on a visité ensemble le
1: ouais.
0: musée Audi, là, puis il y a des voitures de course ou de tentative d'épreuve. J'aurais même pas parqué là-dedans dans le stationnement.
1: Ben non, moi non plus.
0: C'est impressionnant.
1: C'est avec les petits casques de cuir, là. Non,
0: ouais,
1: on oublie
0: les
1: ça.
0: Les petites lunettes. On
1: ouais.
0: va parler de Carlo Chitti.
1: Ouais.
0: Ça, c'est un des plus grands ingénieurs dans la course automobile, dans l'histoire de la course, mais il est inconnu. On parle de beaucoup d'autres, Harvey Postlewhite, John Bernard, un paquet
1: ouais.
0: d'autres de son époque, Ducas Rouge.
1: Ouais.
0: Mais lui, Mauro Forghieri. Mais lui, ça, il était... probablement trop bon, trop de bonheur. Puis après ça, on va voir sa carrière. Il est né en 1924 en Toscane. Il est diplômé de l'Université de Pise en aéronautique. Puis il débute chez Alfa en tant qu'ingénieur du département des expériences spéciales.
1: OK.
0: Et là, c'est lui qui va être de la célèbre voiture Disco Volante d'Alfa.
1: Ouais.
0: C'est lui qui a conçu ça.
1: OK.
0: Puis, à un moment donné, chez Alfa, on ferme le département.
1: OK.
0: Parce que là, lui, il était ami avec Bizzarini, un ingénieur dont on a déjà parlé. Il fait entrer chez Ferrari. Et lui, il était en charge de la conception des voitures de course. Et la première Ferrari, la F-156, lui, il convainc M. Ferrari de mettre le moteur à l'arrière au lieu de l'avant. C'est des types Roadster.
1: Ouais.
0: Il fallait être convaincant. Le commandatoré n'était pas vraiment...
1: facile à convaincre, en tout cas, lui.
0: C'est ça. Puis en 1961, il y a celui qui a dessiné la voiture qu'on appelait le nez de requin.
1: Okay.
0: En fait, tout le monde appelle ça le nose shark.
1: Ouais.
0: Puis la voiture remporte le championnat du monde avec Phil Hill en 1961.
1: OK.
0: Quand même pas pire, là. Il commence à entrer en train. Là, il est congédié et ils font ATS avec lui et Bizzarini et Tavoni.
1: Ouais.
0: Et ça n'a pas marché. Ils ont manqué. Il y avait un bailleur de fonds qui a arrêté de bailler les fonds. Puis en même temps, Chitti avec Ludovico Chiesa,
1: mm-hmm.
0: ils font Auto Delta. Okay. Une compagnie de modification de voitures de course.
1: Ouais.
0: Puis on dit que le nom Auto Delta, il était deux frères, plus Chitty. Lui, ouais, était à Modane. Les autres étaient espacés. Puis si on fait le trajet des trois villes, ça fait comme un triangle. Okay. À ce moment-là, la lettre grecque D, c'est Delta.
1: Oui.
0: Parce qu'on appelait ça Auto-Delta.
1: Auto-Delta, OK.
0: Et là, ils ont des succès avec des voitures, mais c'est surtout des voitures, la Giulia GTA, qui est une voiture, la Giulia de production qu'on modifie, est tellement modifiée qu'elle coûte à peu près 4 fois plus cher que la voiture de production. Et aussi la Alfa TZ, qui est une voiture, ouais, sport.
1: Ouais.
0: Puis ensuite, en 1967, ils développent la Tipo 33 avec un moteur V8 de 2 litres. Et ça, c'est une voiture de course. Ouais. On fait aussi la Tipo 33 Stradale pour la route. Et à ce moment-là, ouais,
1: ça,
0: on ajoute...
1: Ça, c'était une bagnole, ça.
0: Oui, monsieur. On ajoute un moteur V12, flat 12, là, un moteur boxer 12 cylindres.
1: Ouais.
0: Et c'est avec de modification, de changement, en 75, la T33, elle est rendue championne du monde d'endurance. Et ça a été une voiture là, qui a dominé pendant longtemps. On a dit, OK, Porsche n'était plus là, mais quand même, on a gagné les courses.
1: Non, mais ça fait rien.
0: Puis,
1: ouais,
0: puis c'est toujours sur Chitty qui dirige tout ça. Puis en 1976, Alfa Romeo décide de revenir en Formule 1 comme motoriste.
1: Oui, sur le
0: À ce
1: souviens,
0: moment-là,
1: ouais,
0: c'est, on équipe, on va chez Brabham.
1: Oui.
0: Ensuite, c'est McLaren.
1: Oui.
0: En 79, Alfa décide d'avoir sa propre voiture. Puis à ce moment-là, ben là, on a différents succès, mais c'est pas concluant.
1: Ben la voiture était lourde. La voiture était trop lourde.
0: En plus, là. Ah. Ce qui est arrivé, c'est que Chitty, puis c'est ça qui a nuit à sa réputation. Là, on arrivait dans 6 mois, on dit, bon, on veut avoir un moteur 12 cylindres à plat. Lui, il livrait la marchandise, mais il avait pas, la fiabilité n'était pas là. Quand il était chez Brabham, il y avait un moteur Alfa Romeo 12 cylindres à plat.
1: Oui.
0: Ils ont fini 3e au championnat du monde. Puis la fameuse Alfa, là, à ventilateur,
1: ouais,
0: au Grand Prix de Suède, là, fan car, là, qu'ils appelaient. Mais c'était un moteur Alfa Romeo, mais ils ont fini la saison avec un moteur Cosworth parce que c'était vraiment plus...
1: Mais il n'y avait pas assez de temps pour concevoir ces moteurs.
0: En 1979, ouais, on est en route. Ça va jusqu'en 85. Puis là, il y avait Bruno Giacomelli,
1: oh,
0: qui a été choisi. Lui, une des raisons pour lesquelles Alfa Romeo l'a choisi comme pilote,
1: ouais,
0: c'est que son père était un dirigeant syndical très puissant.
1: Ah, OK.
0: Mais quand même, c'est un bon pilote. Il a qualifié premier à Watkins Glen au niveau, ouais, d'une Alfa. Quand même, il faut le faire. Puis quand Giacomelli, là, je prends des raccourcis, il a couru chez McLaren.
1: Ouais.
0: Et chez McLaren, les mécaniciens avaient un sens de l'humour. Sur la voiture, il avait mis son nom, Jack O'Malley. En écossais. Puis il y avait John Watson qui était son...
1: Ouais.
0: Ouais. Lui, il avait écrit John, what's wrong?
1: What's wrong?
0: Mais là, monsieur Chitty, quand ils ont fini, là, puis même chez Alfa Romeo, à la fin, on a amené Gérard Ducarouge, puis on a dit à Chitty, tu t'occupes des moteurs. Lui, il est allé chez Motori Moderni.
1: Ouais.
0: Et en fait, c'est eux qui fournissaient des moteurs de. Là, je cherche le nom. L'écurie, là, qui était toujours en fond de gris, qui était. Bon, j'ai un blanc de mémoire.
1: Minardi,
0: ben,
1: non?
0: Minardi.
1: Minardi, ouais.
0: Puis après, oh, ça,
1: ouais,
0: quand Minardi a cessé les opérations, Subaru l'a contacté pour faire un 12 à plat, parce que Subaru voulait revenir, mais être en Formule 1.
1: Okay.
0: Le projet a été abandonné, puis là, Chitty, ben, lui, a abandonné sa carrière. Il est mort quelques années plus tard, mais c'est un des grands ingénieurs de la Formule 1. Qui a marqué là, de toutes
1: bon,
0: sortes de façons.
1: Mais
0: c'est lui qui a permis à Alfa Romeo dans les années 60 ou 70, c'est-à-dire de dominer les courses d'endurance là,
1: bon, ben,
0: de façon outrageuse.
1: Bon, ben regarde, on va, au moins on sait qui c'est maintenant, M. Carlos.
0: C'est un gros bonhomme, c'est un drôle de bonhomme. Il allait aux courses, lui, complet, cravate, 3 pièces.
1: Ah, ouais?
0: Il portait souvent un imperméable.
1: Ah bon?
0: Aujourd'hui, les hommes, c'est des hommes sandwich, des des publicités ambulantes, mais lui, avec son trois pièces, c'était pas...
1: Ben oui, je comprends. Il nous reste à peu près trois minutes de faire les éphémérides, mon cher ami.
0: Les éphémérides, on va faire ça vite. Ouais. Le 22 juillet 1894, première course automobile, Paris-Rouen.
1: Okay.
0: 124 kilomètres, parce qu'à l'époque, c'est le journal, le petit journal qui commandite. Il y a 21 véhicules, et c'est une Panhard Levasseur.
1: OK.
0: Qui l'emporte sur les voitures à vapeur et la Peugeot sur les voitures à essence.
1: À l'époque, 1894, 124 km. Il a dû changer des pneus là, mon ami.
0: Oui, monsieur, les mécaniciens, puis ils avaient poussé plus que ça roulait. Mais quand même, c'est les journaux commanditaient différentes affaires. Là. Le Police Gazette aux États-Unis, il avait commandité la traversée de l'Atlantique à la rame. Okay. Puis, il y avait toutes sortes de concours de même, les concours, après ça, les avions, les courses d'avions. Puis, on revient aux éphémérides. En 1901, au cours de cette semaine, en 1901, Ransom E. Olds dépose le brevet de l'Oldsmobile Curve Dash. Et ça, c'est la première voiture en production régulière. On utilisait toutes les mêmes composantes d'une voiture à l'autre. Apparemment, auparavant, on allait au petit bonheur de la chance, puis quand la pièce n'était pas disponible, on en mettait un autre.
1: Okay,
0: c'était pas vraiment comme la chaîne de production comme Henry Ford. C'était un atelier où on produisait les autos là, à la main.
1: Mais les voitures étaient toutes identiques.
0: Oui. Puis Curve Dash, c'est à cause de l'avant. En fait, c'est un buggy, ça, avec un moteur à l'arrière. Là. Ils ont enlevé les chevaux en avant, puis ils ont mis un moteur à l'arrière. Puis il n'y avait pas de volant, là. C'était une espèce de timonier. Qui permettait de guider la voiture. Mais quand même, la voiture a été produite jusqu'en 1907. Et à cette époque-là, en 1907, on a vendu 19 000 Oldsmobile Curve Dash.
1: 19 000?
0: Monsieur.
1: Hey.
0: Ben, on était partis, là.
1: Tout le monde en voulait une.
0: Tout le monde en voulait.
1: Ouais.
0: Mais moi, j'ai déjà roulé dans la réplique.
1: OK.
0: Parce qu'Oldsmobile, ça, c'est dommage. Oldsmobile, toutes ces marques-là qui ont dit Pontiac.
1: Puis, qui ont dit
0: Oldsmobile,
1: disparu,
0: ouais. Lors d'une présentation d'un modèle à Chantilly, à Warren, Washington, il avait apporté la célèbre réplique du Curve Dash. Puis, il y avait une fuite d'huile. Puis, c'était un hôtel super de luxe, puis là, on rentrait. Dans l'entrée, il y avait la voiture qui pissait l'huile, puis là, je me rappelle, on arrive là, puis le gérant de l'hôtel est en train d'engueuler les gens d'Oldsmobile.
1: Vous allez me sortir ça d'ici? Ouais, je comprends. Je comprends. Hey, c'est pas mal intéressant. Hey, merci, mon cher Denis.
0: Au plaisir. Et puis, bonne semaine, tout le monde.
1: Ben, bonne semaine, puis on se reparle la semaine prochaine.
0: Mais bonnes vacances à tout le monde.
1: Oui, surtout, oui. Il reste encore une semaine de la construction au Québec. Là. Ouais, c'est vrai. Hey, salut, mon cher Denis. On va aller faire une courte pause. Au retour de la pause, Marc Bouchard va nous présenter l'essai de la Kia Seltos, mais la version 2027.
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1: Troisième portion de l'émission cette semaine, on va parler avec Marc Bouchard, évidemment. On va parler de son essai de la semaine, un nouveau véhicule 2027, d'ailleurs, qui arrive chez les concessionnaires. Il y a eu l'occasion d'en faire l'essai la semaine dernière. Et on va parler aussi de ce dossier d'Auto-Hebdo qui nous parle de la baisse du prix moyen des véhicules neufs et d'occasion au Canada. Mais vous allez voir, là, partez pas en peur, là, puis sortez pas votre chéquier tout de suite. C'est pas une baisse qui est magistrale. Salut, mon cher Marc.
5: Salut, mon cher.
1: Bon, écoute, Kia Seltos 2027 qui arrive tout juste chez les concessionnaires. Une belle évolution par rapport à la génération précédente?
5: Oui, en fait, c'est vraiment c'est la deuxième génération. Hein. Moi, je pensais que c'était la troisième, pour être franc, parce que le véhicule est apparu en 2019. Il a été remanié un peu en 2022. Donc, on nous a dit que c'était juste un facelift. Cette fois, on arrive vraiment avec une nouvelle génération, nouvelle plateforme, qui se traduit notamment par des dimensions pas mal plus imposantes, mais pas mal. Écoute, ça se calcule en millimètres, on s'entend, là. Mais, donc, il est plus long de 45 millimètres, il est plus haut, il est plus large, mais surtout, il y a un empattement plus long de 60 millimètres. Okay. Ce qui peut sembler très peu, mais quand c'est dans l'empattement, ça veut dire que ça donne plus d'espace à l'intérieur pour les passagers. Et sincèrement, ça paraît quand on est assis à l'arrière du nouveau Seltos.
1: Ah oui, tant que ça?
5: Oui, tu le sens. Pour les jambes, tu sens vraiment qu'il y a plus d'espace. Donc ça, c'est parce que c'était un des éléments qui, moi, me retenait de l'ancien Seltos. Le deuxième, c'était le bruit. Je trouvais que c'était un véhicule qui était bruyant. Or, on a considérablement amélioré l'insonorisation. On a mis des nouveaux matériaux insonorisants. Et quand on roule avec le véhicule, maintenant, on a beaucoup moins de bruit intérieur. Donc, c'est beaucoup plus agréable. Fait que ça, évidemment, ce sont de bons côtés. Les grands changements, écoute, il y en a pas mal parce qu'à peu près tout a changé. Ça veut dire que la silhouette n'est plus la même, même si on la reconnaît assez aisément. La partie avant, ben, tu connais le nez de tigre de
1: ouais.
5: Kia.
1: Ouais.
5: On l'a repris et réinterprété avec des phares de chaque côté qui ont l'air un peu des parenthèses. Donc, quand on regarde la voiture de loin, c'est facile de reconnaître que c'est un Kia. Ça, il n'y a aucun doute là-dessus.
1: Okay.
5: La partie arrière aussi a été plus élaborée. Dans l'ensemble, même on a même des lignes latérales dans la carrosserie qui donnent une petite impression de dynamisme. Donc, on a l'impression que le véhicule est un peu moins pâteau qu'avant. T'sais, il a l'air un peu moins lourdeau que l'ancienne génération.
1: OK. OK.
5: Grand changement aussi dans l'habitacle, où ben là, ben, on se retrouve dans un environnement qui est totalement Kia, c'est-à-dire grand écran là, qui fait l'équivalent de 2 fois 12,3 pouces, des commandes qui sont beaucoup, beaucoup dans l'écran, mais on a conservé des boutons physiques à mon grand bonheur.
1: Ça, c'est une bonne idée. Oui.
5: Effectivement. Oui. Donc, on est capable de contrôler plein de trucs avec des boutons physiques. Et ça, c'est une bonne nouvelle parce que, effectivement, même s'il y a des, même si les commandes sont assez bien faites, je dois dire, dans l'écran. Puis, je te donne un exemple. Tu sais comment c'est fait, hein, les écrans qu'il y a, c'est comme 2 fois 12,3, mais là, on l'a comme divisé en 3.
1: Ah.
5: Et, tu as une petite partie centrale, c'est pas sur toutes les versions, je pense, mais en tout cas, sur la version que moi j'essayais, il y a une petite partie centrale où il y a les commandes de confort, là, tu sais, la ventilation et tout ce qui vient avec. Mais si tu appuies sur une petite flèche en haut de cette fenêtre-là, elle s'élargit sur tous les 12 pouces. Donc, tu as un accès plus facile aux commandes. Fait que c'est comme si ça, pendant que tu veux contrôler ça, tu pèses dessus, ça passe par-dessus ton GPS, tu commandes ton confort. Tu repèses sur le bouton, ça va diminuer ton GPS réapparaît.
1: Ah, OK. Ouais.
5: C'est le fun. Non, parce que souvent, les commandes de ce type de contrôle-là étaient vraiment trop petits, puis on avait de la misère à les contrôler efficacement, puis en roulant, ben, c'est l'horreur. Alors là, c'est définitivement plus facile. L'ergonomie est correcte pour le reste. Tu as des boutons au volant, on sait comment ça fonctionne. T'sais, on n'a pas rien réel à l'intérieur du véhicule. Là, on est typiquement dans ce que Kia nous propose. Des sièges aussi qui sont confortables. On a copié les appuis-têtes du EV9. Tu te rappelles que le EV9 a des appuis-têtes comme en filet?
1: Oui.
5: Ben, c'est ça qu'on a là-dedans. Fait que la première fois que tu t'accroches, tu fais « mon Dieu, c'est donc ben mou ». Et la deuxième fois, tu fais « mon Dieu, c'est donc bien confortable
1: ». OK.
5: Alors, j'ai beaucoup aimé cet élément-là. Évidemment, la grande question maintenant, c'est du point de vue mécanique. Ben, toi et moi, il n'y a pas de surprise. On a gardé le même 4 cylindres de base qui est là et on a le 1.6 turbo qui est toujours là avec la transmission automatique. Rouage intégral, bien entendu, qui est disponible. Il y a une version traction avant. La version la plus puissante, c'est celle que moi j'ai essayée, la X-Line Limited. Elle fait 190 chevaux. Ce qui est un petit peu étonnant parce que c'est 5 de moins que sur l'ancienne génération avec le même moteur.
1: Ah, okay. Fait un ajustement différent.
5: Oui, parce qu'on dit que pour contrôler mieux les émissions, donc au niveau environnemental, ils ont dû procéder à des améliorations et ça a fait perdre 5 chevaux, mais en tout cas, la différence n'est pas remarquable. Là où il va y avoir une grande différence, c'est d'ici la fin de l'année, puisque le Seltos va arriver pour la première fois avec une motorisation hybride.
1: Bon,
5: okay. Évidemment, là, on n'est pas encore là. Ça va arriver dans quelques mois, mais on sait qu'il va avoir une version hybride, non branchable, cependant, je te le dis, avec peut-être un peu moins de puissance. On parle de 174 chevaux. Une commande où l'intérieur va être plus calqué sur ce qu'on fait du côté des électriques. Par exemple, actuellement, le levier de transmission du Kia Seltos, il est au milieu, comme d'habitude. Sur la version hybride, il va être sur la colonne de direction, comme c'est le cas, par exemple, du EV6.
1: OK, ouais. OK, ouais.
5: Donc on joue avec ça actuellement, mais c'est vraiment là, ce qui s'en vient au niveau de l'hybridation. Quant à la conduite, ben écoute, c'est un VUS urbain de petite taille, compact, plus grand qu'avant, mais un VUS urbain compact quand même, avec pas beaucoup de sensations de conduite. La direction n'est pas ultra précise, puis on n'a pas les grands frissons quand on tourne avec ça, mais c'est un véhicule qui est honnête et efficace. Je te dirais même qu'à la limite, il risque de faire mal un peu au sportage, parce qu'il est peut-être un peu plus petit, un peu plus économique, et offre quand même les mêmes éléments là, de confort et par exemple d'ergonomie. T'sais, dans le coffre arrière, on a mis un deuxième plancher, une espèce de planche que tu peux mettre à différents niveaux.
1: Oui.
5: Bon, mais ça te permet évidemment plus de polyvalence dans le transport. Puis ça te permet, si tu veux, de cacher quelque chose en dessous, puis ça passe bien. Tu sais, fait qu'on a vraiment peaufiné des petits détails de cette nature-là. Pour le reste, comme je te dis, du point de vue mécanique, on a exactement la même chose. Même transmission, même suspension multibras sur les versions les plus haut de gamme. Bien sûr, il y a plusieurs déclinaisons. On part avec le Helix qui est de base. Après ça, tu as le ça va jusqu'au EX et au X-Line Limited. Donc, tu as plusieurs déclinaisons. Mais dans l'ensemble, c'est un véhicule qui, au point de vue mécanique, n'a pas bougé. C'est au niveau des versions, des équipements, des couleurs, des roues, que là, il y a eu un changement, évidemment. Mais attention, je te l'ai dit, la direction, les suspensions, on a l'impression que parce que le véhicule est un peu plus lourd, on parle presque de 100 kilos de plus, il est un peu plus mou. Et un peu moins dynamique, mais c'est rien de majeur. Et honnêtement, si j'avais un petit véhicule VUS à m'acheter pour la ville, il ferait certainement partie de la liste.
1: Mais moi, j'ai l'impression que la version hybride va peut-être être plus populaire que la version traditionnelle. Là.
5: C'est sûr. Puis on va voir le prix aussi. Actuellement, le prix varie, je te dirais, là, de 33 000 en version traction avant, jusqu'à 43 000 à peu près pour les versions les plus sophistiquées. On verra ce que ça va donner en termes de prix au niveau de l'hybridation. Mais oui, effectivement, c'est probablement ce qui va attirer l'attention davantage. Mais en termes de look, en termes de capacité, en termes de compétences, le Seltos, c'est tout à fait intéressant.
1: Bon, ben écoute, c'est une bonne note pour ce Kia qui a toujours été quand même relativement populaire. On s'entend là-dessus, là.
5: C'est le deuxième plus populaire, je ne savais pas ça, mais c'est le deuxième plus populaire du côté de chez Kia.
1: Après le Sportage. OK.
5: Ouais.
1: Fait que c'est quand même intéressant. Puis c'est pour ça que s'il a grossi, ça veut dire qu'on peut s'attendre à un Sportage prochaine génération qui va être un peu plus gros lui aussi, là.
5: Oui, ben ce qu'on a vu en fait dans les prototypes présentés en Asie, c'est ça. C'est un Sportage qui grossit un peu aussi. Mais là, tu sais, ça commence à devenir compliqué, là, parce que là, t'as le Sportage qui grossit, là, t'as le Telluride qui est gros. On s'en va où? T'sais, les fameux VUS à un moment donné vont pas en revenir.
1: Oh ben j'espère qu'ils vont en revenir parce que honnêtement, c'est pas moi en tout cas, ça n'a jamais été ma tasse de thé, là. J'ai toujours été pro voiture. Alors, j'espère qu'on aura un retour. Ben, ça commence à se parler de toute façon un peu partout, là. T'sais?
5: Absolument. Absolument.
1: Bon, écoute, si on parlait de ce fameux, cette fameuse enquête d'Auto Hebdo qui nous parle de la baisse de prix des véhicules neufs au Canada, des véhicules d'occasion, mais c'est pas une baisse de prix, là, faut pas s'attendre à des milliers de dollars. Là, on parle de entre 2 et 4 %, là, c'est pas énorme, là.
5: Non, effectivement. Puis encore, ça dépend de la catégorie, parce que dans certains cas, il y a même eu des hausses légères. Mais ça affecte quand même, je te dirais, à la fois les véhicules neufs et les véhicules d'occasion. Mais il faut préciser qu'il y a un paquet de facteurs qui rentrent en considération.
1: Ouais, okay? Les causes sont pleines.
5: Un, les causes sont pleines.
1: Ouais.
5: Deux, l'insécurité économique fait que les manufacturiers sont hyper agressifs sur les incitatifs.
1: Ouais, ouais.
5: Donc, on joue beaucoup avec les taux d'intérêt, avec des remises en argent, avec un paquet d'affaires. Donc, évidemment, ça a cet avantage-là. Si vous êtes à la poursuite d'une voiture électrique, ben vous avez encore le 7 000 $ du gouvernement fédéral et provincial qui est revenu. Donc, ça l'a aidé, bien entendu, les ventes de voitures électriques, même si, techniquement, elles ont baissé par rapport aux années précédentes. Là.
1: Ouais.
5: Le nombre de voitures électriques est maintenant constitue moins de 10 % du parc automobile canadien. On est okay. À 9,8 %, me diras-tu?
1: Mais... oh, mais quand même, ouais. Tu sais.
5: Mais on visait beaucoup plus que ça, alors qu'on a déjà été à près de 11 %. Donc, c'est quand même une baisse à ce chapitre-là, ce qui est un peu surprenant parce que, je vous rappelle que si vous voulez une voiture électrique et le 5 000 $ du fédéral, c'est maintenant, parce qu'à partir du 1er janvier, ça va être 4 000, puis ça va baisser les années
1: ouais,
5: d'après.
1: Oui, puis du côté provincial, il n'y aura plus rien non plus, là.
5: Exactement. Alors, ouais. Évidemment, ça va jouer considérablement. Quant au prix des voitures lui-même, ben justement, une voiture comme telle, il y a eu quand même une baisse importante. Okay? Quand on compare le prix moyen au niveau national, c'est une baisse de 12 % pour la voiture elle-même.
1: Okay? Ouais.
5: Par rapport à l'année passée. Là. On précise toujours que ça, c'est par rapport à l'année passée. Si on compare au mois dernier, ben là, c'est 0,7 %, donc ce n'est pas significatif. Mais il y a quand même eu une baisse importante au niveau du coût du prix de la voiture. Ça ne s'est pas traduit autant du côté des VUS, cependant. Parce que là, la baisse, elle est de 1,4 %.
1: OK.
5: Mais si on compare au mois passé, c'est une augmentation, par contre.
1: Ah,
5: donc,
1: okay.
5: On est sur une autre tendance actuellement du côté des VUS. Les camions, ça a augmenté par rapport à l'année passée. C'est 2,3 % d'augmentation.
1: Bon.
5: Pour les camions, là,
1: ouais.
5: F-150, Ram et autres Silverado de ce monde. OK. Et enfin, ben, les mini-fourgonnettes, qui est un marché quand même relativement limité, on s'entend, là. On est quand même à 1,5 %. La bonne nouvelle, c'est que dans l'ensemble, ça a quand même permis de faire baisser le prix moyen global des voitures. On est passé de 63 400 à 63 000 juste.
1: Ouais, mais tu sais, comme on disait tantôt, puis ça, c'est toujours des rapports par rapport à la pandémie, là, parce que la pandémie perdure là, un peu là-dedans, là. C'est que pendant ouais. La pandémie, les véhicules électriques se vendaient plein prix. Fallait attendre après les véhicules. Et là, les véhicules électriques, actuellement, vous allez dans les cours de concessionnaires puis choisissez la couleur, là.
5: Oui, effectivement.
1: Alors,
5: effectivement.
1: Là, et là, les constructeurs ont donné des rabais. Et ces rabais-là font baisser le prix des véhicules électriques, qui fait baisser aussi la moyenne.
5: Et, oui, exactement. C'est... Exactement. Et ça, c'est sûr que ça joue beaucoup. Mais il y a quand même une baisse dans certains cas. Sauf que le phénomène s'est aussi transporté du côté des véhicules d'occasion. Et ça, c'est peut-être un peu plus intéressant compte tenu de la situation économique actuelle, là, en sachant que toutes les catégories, sauf les mini-fourgonnettes, ont baissé de 2 à 4 % à peu près,
1: ouais.
5: Par rapport à l'année passée.
1: Ouais.
5: Mais encore, là où ça va devenir compliqué du côté des voitures d'occasion, cependant, c'est que avec les problèmes économiques que l'on connaît et les décisions de notre voisin du Sud, ben ça fait augmenter inévitablement le coût des voitures. Et ça va faire augmenter le coût des voitures vendues chez nous.
1: Ouais.
5: Donc, les gens vont se rabattre sur les voitures d'occasion et la loi du marché étant ce qu'elle est, il y a de fortes chances que ça fasse augmenter le prix de la voiture d'occasion.
1: Oh, et puis comme je disais tantôt, Marc, là, c'est pas c'est pas une diminution astronomique, là. Pensez pas que vous allez économiser une fortune sur les véhicules, là. Faut oublier ça.
5: Non, on parle. On était à 36 000 $. Là, on est à 35 295
1: Et fait que,
5: de moyenne. C'est pas une catastrophe. Il y a quand même des statistiques intéressantes que moi, j'ai trouvé intéressantes, en tout cas. Tu vois, les voitures américaines ont augmenté en moyenne de 1,6%.
1: Ouais,
5: okay. Les véhicules fabriqués en Amérique du Nord, alors que les véhicules asiatiques ont baissé de 3%.
1: Ah, ça, c'est quand même particulier. Puis là, il y a les véhicules chinois qui s'en viennent. Ça aussi, ça va probablement changer la donne un peu.
5: Exactement. Ouais. Fait que ça, j'ai trouvé ça intéressant comme idée. Puis bien entendu, ben, soyez quand même contents. Le Québec est quand même l'endroit où c'est la deuxième province où le prix des voitures neuves est le plus bas. Les Maritimes sont à 56 000. Nous, on est à 60 000. Puis, si vous allez rester en Alberta, c'est à 67 000 $.
1: Bon, fait qu'on n'est pas soupé. Hey, merci, mon cher Marc. Merci encore une fois.
5: Avec plaisir, mon cher.
1: Et on se reparle la semaine prochaine.
5: Avec plaisir. Bye-bye.
1: OK, bye-bye. Marc Bouchard qui nous présentait son essai de la semaine, le nouveau Kia Seltos 2027 qui arrive chez les concessionnaires. Et on a parlé du prix moyen aussi des véhicules neufs et d'occasion au Canada. Ça a diminué un peu, mais rien pour créer un tsunami dans l'industrie. J'espère que l'émission vous a plu. Je vous donne rendez-vous, bien sûr, la semaine prochaine, encore une fois. Pas de vacances pour nous derrière le volant. On est là 52 semaines par année. Allez, bonne route.
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0: Mesdames, messieurs, bonsoir et bienvenue à une autre belle soirée sous un ciel blues dans cette semaine du 27 juillet 2026. C'est Martin Lachance au microphone du FM 103.3. C'est la radio allumée qui vous présente du blues ici deux soirs semaine, 21h à minuit dans les deux cas, en direct les lundis soirs et en rediffusion le samedi soir. Merci d'être présents, les gens qui nous écoutent le week-end. C'est vrai que c'est un beau créneau pour le blues. 21h à minuit, en ma compagnie. Ah, petite semaine tranquille, pas de festival cette semaine, après avoir fait le festival de blues de la Montérégie, après avoir été animé à Bécancour 17, 18 et 19 juillet dernier. Ben là, la prochaine étape, ça va se dérouler la semaine prochaine du côté de Donnacona. Je donnerai quelques informations concernant les artistes qui seront présents. Ce soir, on va écouter beaucoup de musique, beaucoup de segments sans animation que je vous proposerai, mais je serai là, évidemment, jusqu'à minuit en votre compagnie. D'ailleurs, en deuxième heure, début de la deuxième heure, ben, on revient avec le concept 2 pour un blues. J'ai fait extraction au cours des dernières semaines. On a eu beaucoup d'invités en studio, dont lundi dernier, mon invité français, Nico Wayne Toussaint, qui était en spectacle jeudi dernier à Bromont Blues, les jeudis blues présentés là-bas. J'ai trouvé que c'est un bel endroit, Bromont. J'avais jamais arrêté sur cette sortie de l'autoroute 10. Et vraiment, encore une fois, Nico Wayne Toussaint a donné un superbe spectacle là-bas, entouré de Yannick à la base. J'ai oublié le nom de famille, ça va pas bien. Yannick était à la base et on avait à la batterie Nicky Estor. Nicky Estor qui était à la batterie. Donc, c'était la version trio qu'ils ont présentée à Bécancour le samedi précédent. Bon spectacle, encore une fois. Il a fait lever la foule. La foule là-bas l'a découvert. C'était le fun de le revoir. Il était mon invité donc lundi dernier. C'est disponible. Vous avez manqué le tout, c'était en rediffusion samedi dernier, mais c'est disponible sur le podcast. Vous allez sur la page internet du FM 103.3, vous cliquez sur Sous un ciel blues et il y a les émissions des, je dirais, les deux, trois derniers mois, donc celle de la semaine dernière du 20 juillet est disponible. Et c'est en première heure qu'on a reçu Nico. D'ailleurs, on va en réécouter du Nico Wayne Toussaint ce soir, évidemment, parce que son dernier album est tout à fait très intéressant. Et il est reparti en France, d'ailleurs. Il est reparti en France lundi dernier. Donc, assurément, on va écouter des extraits de son album « From Clarksdale with Love ». C'est son tout dernier album qui a été lancé jusqu'à maintenant, qui date de la fin de l'année 2024. On aura donc également à 23h jusqu'à minuit, c'est toujours le bloc sans interruption. Ben, je vous présente un premier bloc à 23h, slow blues, et il y aura du slow blues de 23h à 23h30, et je vous reviens à 23h30 avec un autre bloc. Les Jeudis Mondains à l'Île Perrault, c'est tous les jeudis, ça a débuté la semaine dernière avec Bob and the Wigs qui était là. Vous apportez vos chaises, c'est au Parc des Générations. Je vous parlerai des prochains spectacles présentés là. Il y a mes bons amis Father and Son qui seront, ainsi que Mish and the Boys. Et il y aura le lancement de la programmation, d'ailleurs, le jeudi 13 août. Ben, je vais vous le dire tout de suite, jeudi 13 août, c'est Mish and the Boys. Lancement de la programmation se fera à 19h et le spectacle va débuter à 19h30. Le jeudi précédent, c'est Father and Son, jeudi 6 août. Alors, ils seront là. Encore une fois, je vais avoir le plaisir d'aller faire un tour là également pour les voir en spectacle. En fait, plein de choses à vous parler également, puisqu'on parle de Father and Son. Eric Durson a donné au festival Blues and, au son du moulin Blues Engine à Bécancour, un atelier sur l'harmonica. Alors ça, c'était le fun. Tous les gens, on a invité 25 personnes. L'organisation fournissait également l'harmonica. Il y avait une master session avec Eric, accompagné de, bien sûr, Olivier à la guitare. Ça s'est passé le 18 juillet dernier. Alors, au Moulin Michel, Festival de Blues Engine, c'était vraiment formidable. Et j'ai l'harmonica avec moi. Je suis en train de pratiquer, là. Rick est très fier de moi, d'ailleurs. On essaie de pratiquer. On a un petit carnet pour pratiquer ce masterclass-là. Je pourrais pas vous jouer encore une toune, mais je me pratique. Puis une des pièces qu'il nous a fait pratiquer en ouverture de son atelier, c'est le classique de Muddy Waters, Manish Boys. Et c'est avec ça que je vais débuter le Sous un ciel blues ce soir.
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0: Ouais, ça, c'est en 77. Hein, c'est le début de cet album-là. Hard Again, il commence cet album-là avec Manish Boy. C'est un album qui est produit, puis il participe également en tant que guitariste et en tant que back vocal, et vous allez l'entendre.
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0: C'est nul autre que Johnny Winter. Il l'a emmené en studio avec ses musiciens de l'époque, Pinetop Perkins, James Cotton à l'harmonica, Willie Big Eye Smith à la batterie et plein d'autres. C'est un album mémorable. On en a parlé d'ailleurs dans l'entrevue la semaine dernière avec Nico Wayne Toussaint. Alors le voici donc en ouverture d'émission 1977. C'est un album incontournable. Muddy Waters, tiré de l'album Hard Again en compagnie de Johnny Winter. C'est ce qui ouvre le Sous un ciel blues cette semaine. Manish Boy.
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Nico Wayne Toussaint en souvenir sous un ciel blues avec la pièce Midnight Rambler, tiré de son album, un de ses albums, il y en a plusieurs, Nico, hein, bien sûr. C'est son album Saturn Wind Blowing 2007, du temps qu'il venait nous voir au Festi-Blues, le défunt Festi-Blues de Montréal au Parc Hunsic. Depuis ce temps-là, l'eau a coulé sous les ponts, évidemment. Et il était, tout à l'heure, je cherchais bien sûr le nom de famille, c'est Yannick Lambert, le producteur et celui qui a créé le Festival de blues de Donnacona, qui aura lieu la semaine prochaine à partir du 5. Le 5 juillet, 5, 6, 7, 8 et 9 juillet, ça se déroule là-bas à Donnacona. Alors, il est bassiste pour Nico Wayne. Alors, quand Nico Wayne est au Québec, c'est un peu lui qui l'assiste dans ses déplacements et tout ça. Et Nicky Astor à la batterie. Ça, c'est un excellent album. Je vous le recommande fortement. Saturn Wind Blowing. Tout comme son tout dernier, qui est, ma foi, fabuleux. Nico Wayne Toussaint.

Saint-Ben avec le titre From Clarksdale with Love. D'ailleurs, c'est lui qu'on entend à l'arrière-plan. Waltering in Montreal, il nous a dit lors de son entrevue ici en studio lundi dernier qu'il avait appelé ça. En hommage à Little Walter. Waltering in Montreal, ça figure sur son album. C'est l'album Lonely Number qui, lui, a été lancé en 2012 et enregistré par endroit à Montréal, justement. Avec Nicky Astor à la batterie sur ça et d'autres excellents musiciens. C'était mémorable autant au Festival de blues à Bécancour qu'à Bromont jeudi dernier. Puis on espère bien le revoir en 2027. Des petites idées là-dessus, mais on ne peut pas en parler encore, mais on vous tiendra au courant. Je pense que ce ne sera pas sa dernière venue avant un bon bout de temps. On va vous le ramener, Nico Wintoussaint. Le voici avec un extrait de son plus récent album. Ça s'appelle Make It Count. Nico Wintoussaint, vous êtes à Sous un ciel blues. Martin Lachance avec vous jusqu'à minuit.

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Du MNB3 avec Clayton Dolly qu'on vient d'entendre avec un duo, un medley de Chicken Shack et All Blue Can You Get. Clayton Dolly, lui et son frère, les deux frères Dolly, vous connaissez peut-être un peu plus Leachy Dolly. Ben, ce sont deux joueurs et collaborateurs dans le blues, notamment ces deux frères qui viennent de l'Australie. Ils ont des projets blues, soul et funk. Ils sont deux talentueux au keyboards, des spécialistes du Hammond B3. Et son frère, Leachy Dolly, est venu plus souvent au Québec, notamment Festival de blues de Tremblant, Festival de blues de Donnacona. J'en parlais justement dernièrement, la semaine dernière, avec Yannick Lambert du festival. Il me disait qu'il va essayer de le ramener très bientôt. C'est un gars talentueux. C'est un peu le Jimi Hendrix du Hammond B3. Je vais vous le présenter, là, Leachy Dolly, avec une reprise d'un classique du rock, la pièce « Gimme Some Loving ». Je dirais que Leachy est probablement plus talentueux. C'est dur de dire ça. C'est deux styles complètement différents. Clayton est très, très bon. Il a déjà joué, d'ailleurs, avec la formation australienne les Divinals, que j'aime beaucoup, avec la défunte Chrissy M. Flett. Et c'est ça. Donc, deux frères qui sont des spécialistes, musiciens, Clayton et Leachy Dolly. Leachy Dolly, là, c'est électrique, son affaire. Je l'ai jamais vu en spectacle. Il est vu également il y a quelques années à Trois-Rivières en blues. Puis là, je vous le présente. À Sous un ciel blues, le frère de l'autre, Leachy Dolly, Give Me Some Loving. Écoutez ce son de Hammond B3, tout à fait renversant.

Oh, c'est Tommy Castro, She Moves Me, extrait de son plus récent album paru en 2025 sur la célèbre étiquette Alligator Records. C'est l'album Closer to the Bone. J'en ai beaucoup d'albums de Tommy Castro, mais celui-là, là, c'est son meilleur tant qu'à moi. Beaucoup d'invités spéciaux, notamment parmi les invités, il y a Chris Kane à la guitare, Rick Astrain à l'harmonica, Billy Branch aussi à l'harmonica, Dina Bogard, qui est sa femme, mais musicienne également dans la vie, elle joue du clavier et du saxophone, et il y a plusieurs autres artistes. D'ailleurs, il est accompagné de son producteur Christopher Kid Anderson, qui est là, et Mike Emerson au keyboards, Randy McDonald à la basse, et Bowen Brown à la batterie. Il sera en spectacle au Festival de blues de Donnacona le samedi. C'est-tu le samedi 8? Oui, c'est ça, c'est le samedi 8, parce que du 5 au 9 août prochain, c'est la 19e édition du Festival de blues de Donnacona. Des artistes comme Tommy Castro, les Painkillers, Sugar Ray Rayford, Sean Holt et les Teardrops. Il y aura un festival, une soirée d'harmonica avec Steve Mariner, Guy Bélanger et Larry Kurtz. Angélique Francis est là, Paul Woodley, Fuel Junkie, Eric Frère-Jacques, Blue Station et Little Leslie et Friends. Vous allez sur donnaconablues.com. Les spectacles sont présentés. Mercredi, il y a Edzo Blues Coalition. C'est gratuit. C'est dans le parc des Anglais. C'est gratuit. On n'a pas besoin de laisser passer pour cet événement-là. La billetterie, ça commence vraiment le jeudi 6 août. Les spectacles vont débuter à compter 18 heures. Big Time Blue Station, Sean Holt est là. Ça, c'est pour le jeudi. Le vendredi, vous allez le 7 août voir notamment Paul Woodley. Il y a Angélique Francis. Tout ça débute à 18h30 toujours. La scène principale sous le chapiteau. Sugar Ray Rayford, qui est venu à Trois-Rivières, qui est venu à Tremblant. Et Little Leslie, ça, c'est en fin de soirée. Je vous donne le samedi maintenant. Le samedi, programmation. Samedi, je vous l'ai dit, notamment Tommy Castro, Guy Bélanger, avec trois harmonicistes sur scène. Bélanger, Mariner et Larry Kurtz. Larry Kurtz est là. Tommy Castro va terminer la soirée. Et le dimanche, il nous reste le dimanche. Le dimanche, ça va se terminer avec le Saint-Donat, au parc Le Saint-Donat, des spectacles avec Mike Dewey, Eric Frère-Jacques et Paul Woodley. On va écouter à nouveau Tommy Castro. C'est le samedi 8 août. Le voici avec Freight Train, Let Me Ride, tout juste après. Guy Bélanger, qui sera là la même soirée. Guy Bélanger a un extrait de son plus récent album Postcards from London, la pièce White, Freightliner Blues. C'est à Donnacona du 5 au 9 août que ça se déroule, si vous voulez entendre du blues, dans la région de Québec, tout près de Québec d'ailleurs.

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1: Eh bien oui, deuxième heure de Sous un ciel blues. Martin Lachance, toujours en votre compagnie. C'est le FM 103.3, la radio allumée qui vous présente du blues les lundis et samedis soirs. Deux pour un blues, c'est deux fois la même chanson. Cette semaine, la chanson choisie, Big Boss Man. Eh oui, Big Boss Man. Chanson popularisée par Jimmy Reed en 1960.

0: en train de pratiquer mon harmonica.
1: Big Boss Man.
0: Sur Big Boss Man.
1: Ouais.
0: Je vais me pratiquer encore, je pense. Ouais, Big Boss Man, c'est de Jimmy Reed. Jimmy Reed qui est né en 1925 dans le Mississippi et décédé en Californie en 76 à l'âge seulement de 50 ans. Mais il y a eu beaucoup de succès dans sa carrière, notamment le Baby What You Want Me To Do, Big Boss Man, 1961 pour être plus précis, Bright Light Big City en 61 également, et quelques autres qui sont devenus des influences qui ont été reprises, ces chansons de Jimmy Reed, par notamment Hank Williams Jr., Bob Dylan, Neil Young, les Rolling Stones même, et un certain Elvis Presley. D'ailleurs, Big Boss Man, c'est une chanson de blues popularisé par Jimmy Reed, oui, mais composé et crédité à Luther Dixon et Al Smith. C'est à Chicago que va voir apparaître cette chanson-là parce qu'elle est enregistrée le 29 mars à Chicago. Ça va devenir un 12-bar blues qui va devenir une des chansons marque de commerce de Jimmy Reed, de son style également. Et cette chanson-là, en 90, va être inductée au Blues Foundation Hall of Fame. On introduit pas juste des artistes là-bas, mais également des chansons de blues. Et elle l'a été rapidement, évidemment. On se souviendra qu'Elvis en a fait toute qu'une version à son 68 Comeback Special, justement en 1968, lors de son concert télévisé. On va écouter deux versions de cette pièce-là. En premier lieu, Big Boss Man de Elvis Presley, qui date du milieu des années 60, justement, 68. Et par la suite, le duo Omar Kendrick et Jimmy Vaughan. Big Boss Man dans un album qui a été lancé sous leurs deux noms pour rendre hommage à la musique de Jimmy Reed. Ça se passait dans les années 2000, milieu des années 2000, je crois que c'est 2005-2006. Alors, un doublé avec Big Boss Man, classique de Jimmy Reed, version de Omar Kendrick et Jimmy Vaughan. Mais tout d'abord, celle qu'on connaît bien, celle de Elvis Presley, Big Boss Man.

Notre Big Boss Man, c'était notre 2 pour 1 blues cette semaine. Je vous présente deux fois une même chanson et par deux artistes différents. On a eu Elvis Presley, puis ce qui vient de se terminer, c'est Omar Ken Dykes avec Jimmy Vaughn, un album en duo qu'ils nous ont donné pour rendre hommage aux chansons de Jimmy Reed. C'était lui qui avait composé originellement cette chanson. Toujours le fun d'entendre des blues avec Presley, évidemment. On en a quelques-unes ici dans le volet de Sous un ciel blues, parce que oui, Elvis, à travers les années 50, 60, 70, et même en fin de carrière, il a toujours poussé quelques blues. Et pourquoi pas en écouter un autre? Une chanson que j'ai retrouvée dernièrement, « I Feel So Bad », qui date des années 60, début des années 60, là, du temps de « Elvis is Back ». On retrouve quelques blues. D'ailleurs, sur « Elvis is Back », il y a la superbe « Reconsider Baby ». Alors, on va écouter « I Feel So Bad » tout de suite après une nouveauté de John Primer, « Champagne and Reefer », et tout de suite après, les « Father and Son ». Vous êtes à Sous un ciel blues.

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1: Nico Wayne Toussaint, mon invité en studio la semaine dernière avec un extrait de son, ben c'est l'ouverture de son tout dernier album, From Clarksdale with Love, la pièce Memphis. Ce sont tous des compositions, paroles et musique de la part de Nico Wayne Toussaint qu'on a eu on était bien, bien heureux de le revoir au Québec au cours des dernières semaines, les deux dernières semaines. Il a passé par Bécancour, au Festival au son du Moulin Blues and Gin, que j'ai eu le plaisir d'animer pour la première année. Et j'espère bien y être encore une fois l'an prochain pour la 7e édition. Merveilleux festival que j'ai découvert cette année en 2026. Et il était à Beaumont jeudi dernier dans le cadre des spectacles blues présentés à tous les jeudis. Là-bas, il y avait Guy Bélanger la semaine précédente. Je vais essayer de vérifier pour vous qu'est-ce qui s'en vient de ce côté-là. Et du côté des Jeudis mondains, je parlais tout à l'heure à l'Île Perrault, une série de spectacles musicaux gratuits en plein air, mettant en vedette des artistes de blues et de rock. Les concerts se déroulent au Parc des Générations. C'est à partir de 19h30. Il y avait Pat Loisel Blues Combo la semaine dernière. La semaine dernière, c'était Bob and the Wigs. Ce 30 juillet, c'est cette semaine, Pat Loisel Blues Combo à compter 19h30. Le 6 août, c'est Father and Son qu'on vient d'entendre avec un extrait de leur tout dernier album. Et le 13 août, c'est Mish and the Boys qu'on écoutera de l'autre côté de la prochaine pause. On écoutera un extrait enregistré ici en studio. Mais pour l'instant, à nouveau, Nico Wayne Toussaint, Wanna Try Somebody. À Sous un ciel blues. Martin Lachance avec vous. Bien branché au FM 103.3 jusqu'à minuit.

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Omar Kendykes, à nouveau, on l'a entendu dans le 2 pour 1 en compagnie de Jimmy Vaughan, a interprété la pièce Big Boss Man. Omar Kendykes nous vient, lui, c'est un guitariste et chanteur de blues. Il écrivait ses pièces également. Il vient d'Austin, au Texas, même endroit que Stevie Ray Vaughan. C'est pour ça qu'il est souvent avec Jimmy Vaughan en duo. Il est né un 24 janvier 1950 dans le Mississippi. Il est âgé de 76 ans, donc toujours actif sur la scène blues rock et traditionnel blues. Près de 36 albums qu'il a enregistrés au cours de sa carrière. Il tourne régulièrement. Il avait une formation de blues dans les années 70 et 80. C'était Omar and the Hollers. Il jouait du Texas blues électrique, blues rock. Ça a été fort populaire dans ce coin-là de pays. Et il continue à faire de la musique. Ce qu'on vient d'entendre, c'est la pièce Un instant. C'est une des dernières pièces que je me suis procuré de lui, c'est la pièce Big Town Playboy, tirée de l'album du même nom qui date de 2014. Il est accompagné notamment sur cette pièce-là. On a reconnu le style au niveau de la guitare de nul autre que Jimmy Vaughan. On va poursuivre en musique avec Mish and the Boys qui seront en spectacle dans le cadre des Jeudis mondains de l'île Perrault. On a entendu tout à l'heure Father and Son. Ils seront là le 6 août 19h30. Pat Loisel, lui, c'est ce jeudi 30 juillet 19h30. C'est le Pat Loisel Blues Combo. Et le 13 août, il y aura le lancement de la programmation du VIP en blues. Je serai là pour faire le lancement de la programmation de 19h à 19h30. Et à 19h30, c'est Mish and the Boys qu'on a reçu ici en studio. Et on va vous faire écouter d'ailleurs une pièce enregistrée en studio de la part de Mish and the Boys. C'est la pièce Guilty ou I Won't Cry. On va y aller avec I Won't Cry. C'est du répertoire de Geneva Magness. Voici donc Mish and the Boys à Sous un ciel blues.

C'est Geneva Magnès qu'on vient d'entendre, précédé de Mish and the Boys, qui vont rejoindre en début de troisième heure. Mish and the Boys qui seront le 13 août prochain dans le cadre des Jeudis Mondains à l'île Perrault. C'est au Parc des Générations. Emmenez vos chaises cette semaine, jeudi 30 juillet, c'est Pat Loisel Blues Combo. Father and Son seront là le jeudi suivant, 6 août, à compter de 19h30 toujours. Alors, et ça se clôturera le 13 août à compter de 19h30. Mais à 19h, je serai là pour présenter la programmation de la 14e édition du VIP en blues de l'île Perrault. Alors, j'ai déjà les artistes qui seront présents. Bien, bien hâte de vous les dévoiler. J'aimerais ça vous en parler ce soir, mais on va attendre le 13 août officiellement, ce sera là. Et tout de suite après la conférence de presse et la présentation de la ville de l'île Perrault, ben Mish and the Boys y seront. On va les réentendre avec la version d'un classique de Bret Hart, la pièce Guilty, à compter de 23h, parce qu'on y va en slow blues. On vient de jouer Geneva Magnès avec une vieille chanson. Là, ce qu'on va faire, c'est qu'on va la rejouer, Geneva Magnès, parce qu'un nouvel album le 11 août, Truth in the Room. Il y a déjà une pièce de disponible, Slip, Trip and Fell in Love. J'ai écouté l'album parce que j'ai eu le droit d'avoir l'écoute et de l'avoir en primeur. Il est vraiment excellent. Très, très bon, enregistré devant un peu de public. Voici cette pièce-là, Slip, Trip and Fell in Love, Geneva Magnès. Tout de suite après, Jason Ritchie avec le Bad Kind. C'est une nouveauté qui vient de sortir il y a à peine un mois. Geneva pour l'instant, sous un ciel blues.

On poursuit avec une nouveauté de Joe Bonamassa avec des invités sur cette chanson-là. C'est du répertoire de B.B. King. On retrouve justement la voix du chanteur des Doobie Brothers, Michael McDonald. Il y aura également Suzanne Tedeschi, Derek Trucks, ça s'appelle « To Know You is to Love You ». Oh que oui.

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23h, c'est l'heure des slow blues. Pas beaucoup de pubs à cette heure-là, le lundi soir, vers la fin de l'émission. Martin Lachance avec vous. Vous pouvez me rejoindre par courriel, toujours sous un ciel blues, @hotmail.com. Merci aux gens qui prennent le temps d'écrire. C'est toujours le fun. Je prends le temps de vous répondre également. Il y en a qui recherchent des titres de chansons entendues dans l'une ou l'autre des heures de Sous un ciel blues. Alors, dans la plupart des cas, on réussit à trouver la chanson. Même quelqu'un qui m'avait écrit, il m'a dit, là, deux semaines, en première heure, ou la semaine dernière. En tout cas, on a réussi à trouver la pièce. Puis la personne était bien contente. Alors, sous un ciel blues, @hotmail.com. Je vous invite également à aller faire un survol et faire un tour sur la page Facebook, qui est là depuis près d'un an et demi maintenant, la page Facebook Sous un ciel blues, pour en apprendre un peu plus sur l'émission et sur les artistes qui viennent nous visiter. Le dernier en liste dans les vidéos et les extraits, ben, c'est Nico Wayne Toussaint, réalisé la semaine dernière, donc lundi le 20 juillet. D'autres artistes sont à venir en studio au mois d'août, je vous donnerai l'information prochainement. Et aussi, je vous parlais des spectacles blues présentés dans le cadre des Jeudis mondains à l'Île Perrot, mais il y a également un autre, justement, on va les écouter dans quelques secondes, c'est Mish and the Boys dont je vous parlais, mais là, c'est Mish and the Boys, mais en duo avec son guitariste Rob Call. C'est cette semaine, donc, dans la Montérégie, c'est au Parc Honoré-Mercier. C'est ce mercredi 29 juillet, donc, à compter 18h, Parc Honoré-Mercier, qui est dans le Vieux-Saint-Jean. Vous voulez voir ça, c'est toujours amener vos chaises, fort probablement, c'est gratuit dans le cadre de la programmation Un été chaud. Alors, allez faire un tour, c'est présenté par la Spec du Haut-Richelieu. Si vous voulez aller faire un tour, on présente ça comme Mish et Rob, Rhythm and Blues Duo, la Spec du Haut-Richelieu. Alors, il y a des mercredis présentés là, toujours. C'est bien le fun. Les villes nous présentent pendant tout l'été, un peu partout, dans différents endroits, des spectacles présentés là. Alors, on va justement écouter Mish and the Boys à nouveau pour une autre extrait enregistré au mois de juin dernier en studio. C'est une pièce du répertoire de Beth Hart, la pièce Guilty. Tout de suite après, ce sera justement Beth Hart avec la pièce Jazzman. Et suivra Let Me Go avec Angel Forest qui nous prépare un nouvel album pour le mois de septembre. Il y aura un lancement qui se fera. On vous tiendra au courant à Montréal. Je pense que c'est septembre ou octobre, d'après ce que j'ai eu comme nouvelle ces derniers jours. Alors, Angel Forest, qui était de passage justement en studio il y a quelques mois. On va écouter. Ça va être électrique et ça va être en band. Alors, on écoute ça sans interruption de la part de l'animateur. Moi, je vous reviens avec le dernier micro. Je donnerai l'information sur une croisière blues que vous allez entendre parler de plus en plus. Une croisière blues présentée à partir de New Orleans. Ça va être en 2027. Ça va être bien, bien le fun si ça vous tente d'avoir des informations. Je vous l'en donnerai. D'ailleurs, vous allez l'entendre régulièrement ici sur les ondes du FM 103.3. Alors, pour l'instant, je vous reparle à 23h30 et on écoute Mish and the Boys, version quatuor, version band, avec Guilty, suivi de Beth Hart et Angel Forest. On est ensemble jusqu'à minuit. C'est Sous un ciel blues au FM 103.3.

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1: Dernier segment de Sous un ciel blues, pas de Sous un ciel blues, oui, effectivement, on va rouler ça jusqu'à minuit. Je vous parlais tout à l'heure d'une croisière qui aura lieu sur un bateau. Ça va se passer du 28 mars au 4 avril prochain. Et ce sera une croisière avec Guy Bélanger et des musiciens invités. Il y aura des musiciens de Guy Bélanger qui seront là, mais des artistes invités comme justement Angel Forrest qu'on a entendu tout à l'heure avec Let Me Go et Denis Coulombe, qui est son conjoint et partenaire de scène. Ils seront là. Il y aura Adam Karsh également qui sera sur le bateau. Seb and Jess et Sébastien Plante, chanteur des Respectables, qu'on a bien connu dans le temps, puis qui a un projet blues également de side. Alors, ils seront là en duo. Et il y aura également Justin Saladino. C'est une promotion de Jean Ouimet et ses productions. Jean Ouimet travaille dans l'équipe de Guy Bélanger. Puis ça a été lancé, c'est fait, puis il y aura des annonces qui seront faites là-dessus sur le FM 103.3, justement, dans le cadre de mon émission, mais pas seulement dans le cadre de l'émission Sous un ciel blues, mais dans le cadre d'autres émissions également, à travers la programmation du FM 103.3. Beauté de la chose, c'est que j'ai jamais fait de croisière, puis j'ai été invité pour animer ces événements-là. Ça risque d'être fort intéressant. Je vais aller juste vous chercher l'information que j'ai pas très loin de moi pendant qu'on écoute encore Guy Bélanger avec son harmonica, justement.

0: Voilà, je m'étais mal préparé pour ce microphone-là. Alors, je vous donne l'information concernant cette croisière blues qui risque d'être fort, fort, fort intéressante pour ceux qui veulent joindre l'utile à l'agréable, hein? Une croisière blues, donc 5 spectacles exclusifs. Ça va partir, ça, directement de New Orleans. Et ça va se promener un peu partout. De New Orleans, on va aller au Mexique, au Honduras et à Belle-Île également pendant 7 jours. Pour avoir l'information et tout ce qui s'ensuit de ce côté-là, vous allez sur Voyage Bélaro. Voyage Bélaro sans limite. 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Alors, ça risque d'être quelque chose d'intéressant. Vraiment, 5 soirées sur 7, vous avez accès à tout le bateau. Tout ce qui se passe est au prix à partir de 2559 $. Le FM 103.3 est commanditaire de cet événement-là. Et d'autres également, Blues Québec notamment. Et la compagnie que je vous parlais de Jean Ouimet, c'est Session 5. Évidemment, Guy sera là à toutes les soirées et c'est du 28 mars au 4 avril. Pensez à ça. Il y a des places disponibles, 150 places au total. Alors, moi qui pensais jamais faire une croisière dans ma vie, je vais aller non pas seulement y aller sur le bateau, mais également animer. Il risque d'avoir des belles soirées enlevantes avec, bien sûr, des amateurs de musique sur place. Puis on a accès à tout, hein. Quand vous payez pour la croisière, vous avez accès à tout le bateau avec formule tout inclus, pour boire et taxes incluses. C'est l'heure de se dire presque au revoir parce que je vous présente le dernier segment qui va rouler comme ça jusqu'à minuit. En vous disant que vous pouvez toujours me rejoindre à sousunciel_blues@hotmail.com. Allez faire un tour sur la page Facebook de l'émission. Très bientôt en studio, j'aurai Dwayne Dixon que j'ai rencontré à Bécancour. Il viendra faire un tour en studio, entrevue, discussion et performance musicale. Dwayne Dixon qui joue régulièrement au Bistrot Jojo. Je vais débuter ce segment avec la fin de l'entrevue réalisée lundi dernier avec Nico Wayne Toussaint parce que la fin de l'entrevue s'ensuit la présentation de la dernière chanson que je vais lorsque je l'ai rencontré lundi dernier. C'est la pièce Every Town qui est une pièce slow sur son dernier album et c'est la pièce qui close le tout dernier album de Nico Wayne Toussaint. Ce sera suivi de Gary Moore et sa version d'un classique As the Years Go Passing By. C'était donc Sous un ciel blues. Mon nom est Martin Lachance. Portez-vous bien. Passez une agréable semaine. Si vous êtes en vacances, bien tant mieux. On se dit à la semaine prochaine. Sinon, on se dit à 21h samedi quand l'émission est en rediffusion. Bonne nuit et bonne semaine. Bye bye. Nico Wayne Toussaint qui était notre invité ce soir à Sous un ciel blues. Nico, c'était un réel plaisir, je te dis vraiment merci du fond du cœur d'être venu à la dernière, une invitation tardive, mais comme ça à la dernière minute. C'est vraiment...
1: Une grande joie.
0: C'est vraiment...
1: On se connaît depuis longtemps, depuis 2004.
0: 2004, oui.
1: Et on s'est vu comme ça par saut de puce, évidemment.
0: Oui, oui, absolument.
1: Mais depuis 2004, le lien existe, c'est fort quand même.
0: Oui, jamais oublié, jamais oublié. Tu m'as dit ça samedi, ça m'a touché.
1: Bien sûr.
0: Ça m'a touché vraiment, vraiment.
1: Est-ce que ta passion, elle touche?
0: Ah, mais voilà. La tienne, comment? Il va falloir un jour, puis je veux terminer là-dessus, avant qu'on termine avec la dernière chanson, on va y venir, mais que tu puisses livrer sur papier tout ce que tu racontes dans tes spectacles, entre les chansons, parce que c'est tellement intéressant, puis les gens me l'ont dit, je l'ai senti, puis il y a des gens qui me l'ont dit en parole. J'imagine que c'est peut-être quelque chose que tu as déjà pensé, qui t'a frôlé l'esprit, en
1: tout cas,
0: pour ta retraite aussi, pour plus tard, là. T'as encore du temps devant toi, Nico. Là.
1: J'y pense, mais il faut voir quelle forme ça
0: va venir. Ouais, c'est
1: voilà,
0: ça.
1: C'est ça.
0: Effectivement.
1: Parce que faire mes mémoires. Ça, c'est ça. Mais bon, arriver à trouver le truc, ouais. Mais c'est vrai que la vie m'a gâté.
0: T'as gâté côté aventure.
1: Et j'ai fait attention à essayer de préserver ou de chérir Oui. C'est ce que j'ai reçu aussi.
0: Parce qu'elle était vraiment là.
1: Absolument.
0: Encore une fois, on te suit sur ton site nicowintoussaint.com.
1: C'est ça, merci Marc.
0: Grand merci. Et on termine avec Every Town, parce que tu te promènes, tu en as fait des villes et tu continues. Je suis en train de me mettre à genoux parce que c'est dépleureux, il est très très loin là. Mais on ne me voit pas sur caméra là, mais je veux juste le dire comme ça. Every Town qui clôture
1: Every
0: cet album.
1: Every Town in this world, c'est got its own blues, man. Ça veut dire que chaque ville dans le monde, qu'on soit en Espagne, qu'on soit en France, qu'on soit ici au Québec ou à Helsinki, on trouvera un vieux bluesman. Il est peut-être pas connu, mais chaque fois il aura eu son moment de gloire. Peut-être dans un club, peut-être il aura fait une première partie, peut-être il aura eu vraiment une chance, peut-être il aura eu vraiment une embellie. Et voilà, souvent ben le temps est passé et l'âge l'a rattrapé et il continue à jouer le blues. Et j'en connais beaucoup. Et j'ai reçu énormément de ces gens expérimentés dont l'histoire se souviendra pas forcément, mais qui m'ont transmis à un moment ou à un autre. Et donc c'était un hommage à tous ces bluesmen qui œuvrent sans être B.B. King, sans être dans les étoiles là-haut. Ils œuvrent avec autant de ferveur que les plus grands à maintenir cette musique vivante. Et voilà, peut-être un jour, si la vie me prête longévité, ben, je serai l'un d'entre eux.
0: Nico Wayne Toussaint, merci beaucoup.
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1: 17 degrés, coin Saint-Jean-Saint-Charles. Température enregistrée à l'aéroport métropolitain de Montréal. Bienvenue au FM 103.3. Bienvenue à De Bonne Heure le matin. Je remplace Charles Gaudreau jusqu'au 21 août. Très content d'être avec vous. Grosse émission encore aujourd'hui. On reçoit David Miljot, Raphaël Provost, Carl Beaulieu. Bref, et également la meilleure musique pour vous au FM 103.3.

Ben oui, 6h01. Merci de faire du FM 103.3 votre choix, donc radio ce matin avec vous jusqu'à 9h30 pour vous accompagner d'un avec la meilleure information. On va avoir Justin Gervais également aux nouvelles à 7h, 8h et 9h. On fera revue de presse avec vous ensemble. On va vous parler de Volodymyr Zelensky qui est attendu à la Maison-Blanche aujourd'hui pour décrocher le soutien du président Trump. On va parler d'Elsie Lefebvre qui sera candidate aux prochaines élections pour le Parti québécois. Ça a été rapporté par le réseau TVA. Il y a un jeune qui est dépendant aux réseaux sociaux, un jeune Québécois qui veut créer une nouvelle plateforme. On parlera aussi de la ville de Laval. Oui, c'est de l'autre côté. Mais qui a un nouveau plaidoyer du maire Stéphane Boyer pour le prolongement de la ligne orange. Bref, on aura beaucoup de sujets avec vous ce matin jusqu'à 9h30. On commence en musique, on écoute Dumas au gré des saisons. Suivez des Cowboys fringants, l'Amérique pleure.

0: L'Amérique pleure des cowboys fringants. 6h09, FM 103.3.
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0: Ben oui, à 6h15 exactement, circulation météo. On va voir, on va faire un bilan de ce qui se passe Rive-Sud, Rive-Nord, Montréal également. C'est tranquille, on est quand même d'accord ensemble qu'on est dans les vacances à construction. Mais bref, il y a quand même quelques points chauds à surveiller. On fait ça ensemble dans quelques minutes. Pour l'instant, les trois accords, caméra, vidéo. Et on poursuit. Pause et on revient.

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5: Circulation pour l'instant. Écoutez, le seul retard à considérer, c'est l'entrée du pont Mercier via donc la 132. Que ce soit de Saint-Constant ou Châteauguay, vous avez à partir de la 221, donc dans le secteur de Kanawake, ralentissement pour entrer sur le pont. Et également à la hauteur de la route 132 du côté de la réserve, ben, c'est à partir de la première station d'essence. Et là, vous allez voir, ça reprend un peu de la vitesse sur le pont, mais ça, c'est difficile jusqu'à Early, je vous dirais. Sinon, les entrées vers Montréal par la rive sud, ça se passe bien. Également, le tunnel La Fontaine de Montréal vers Boucherville, c'est 12 minutes. Profitez-en si vous voulez traverser à volonté. Donc, pour le moment, c'est le tableau. Circulation, 6h17, FM 103.3.
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5: On est bien ce matin, aucune alerte en vigueur. C'est 18 degrés enregistré à l'aéroport métropolitain de Montréal, donc Saint-Hubert. Aujourd'hui, généralement nuageux, averse débutant ce matin. Risque d'orage en après-midi, hauteur prévue de 5 à 10 mm. Alors, maximum de 28, ressenti 34, indice UV modéré aujourd'hui avec 3, donc de l'indice UV. Ce soir et cette nuit, averse, risque d'orage ce soir, minimum 19. Demain, mercredi, averse avec 15 mm par endroit, maximum 25, ressenti 31. Jeudi, vendredi, samedi, pour l'instant, bonne nouvelle, c'est du soleil. 6h17, de bonne heure le matin.
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10: 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Bonne heure le
5: matin. Je vais poursuivre un peu ce que je vous parlais à propos de la météo et des orages. Aujourd'hui, je vous dirais, c'est entre 50 et 100 mm de pluie qui sont attendus dans certaines régions du Québec, certains secteurs, où non seulement il va pleuvoir, mais le ciel va gronder et les orages devraient être très forts. Donc, on parle des orages qui vont devenir plus fréquents cet après-midi et pourraient devenir des vents violents. Donc, ça, c'est le site web d'Environnement Canada qui nous en parle ce matin. Pour l'instant, on demande de faire preuve de vigilance dans un secteur. C'est un peu plus loin qu'ici, sur la Rive-Sud, mais quand même, Rivière-Rouge, Mont-Laurier, Parent, Papineauville, Maniwaki, Fort-William. On attend jusqu'à 50 mm de pluie d'ici la fin de la journée. Gatineau, jusqu'à 100 mm de pluie. Si on regarde un peu dans d'autres secteurs du Québec, ben ici, dans le, ben, en fait, dans le centre de la province, ça va être alternance de soleil, comme je disais, des orages un peu plus normaux. Hein? L'Estrie, la Mauricie, la Beauce, la Capitale-Nationale et Montmagny, de

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1: Ben, ce matin dans la presse, on parle des incendies de forêt qui font rage en France. On a parlé beaucoup de ceux qui étaient au Canada, mais pour l'instant, là, du côté de la France, ça brûle énormément. C'est alerte rouge et on a des craintes face au retour de la chaleur dans les prochaines heures en France et en Espagne également. Si on regarde un peu le contexte, là, c'est près de 3000 pompiers qui combattent des incendies qui ont pris une ampleur inédite, ayant forcé des centaines de milliers de personnes dans la région de Bordeaux à quitter. Puis là, ben, la canicule, comme je vous disais, ben, redonne vigueur aux flammes. Bordeaux, là, on regarde là, les incendies, là, les photos de la Société de presse, là, c'est assez malheureusement impressionnant. Souvent, on voit ça chez nous là, en Amérique du Nord, mais là, en Europe, ça frappe solide. Et pour les pompiers, c'est énormément de travail et tous les citoyens dans les secteurs également. Donc, la presse nous en parle ce matin avec un article détaillé de Raphaël Miro, collaboration spéciale au journal La Presse ce matin. Il y a également, ben, du côté de Brossard ici, on en parlera sûrement un peu plus tard cette semaine à l'émission, c'est des constructions d'immenses tours de logements à Brossard près de la station Panama du réseau express métropolitain qui a du plomb dans les ailes. La caisse a suspendu indéfiniment sa participation financière dans le projet. Et ça, ça a été appris par Henri Ouellette Vizina de la presse. Le chantier Prével ne débutera pas cet automne. Ça a été reconnu par la ville de Brossard en réponse aux questions du journaliste. Donc, au mois de novembre dernier, la mairesse de Brossard, Doreen Assad, qui venait alors toujours d'être élu, avait approuvé la construction d'une première tour de 30 étages et de 325 logements à proximité de la station Panama. Et sa construction devait être lancée dans quelques semaines. Plusieurs raisons invoquées en coulisses pour justifier le report. D'abord, l'incertitude économique actuelle qui joue beaucoup. La caisse elle-même avait affiché une performance globale de 9,3% en 2025. Et il y a aussi la réalité du marché du logement qui n'aide pas. Donc, ça reste à suivre. C'est des milliers de logements en attente pour le projet. Donc, Panama, c'est dans La Presse ce matin que vous pouvez consulter cet article complet. Sinon, du côté de Radio-Canada, ben, on fait le tour également de tout ce qui se passe au niveau international, mais on parle également d'Hydro-Québec qui pourrait effacer des factures dans les communautés autochtones. C'est un rapport qui est recommandé par la Société d'État pour solutionner des factures impayées. Ça reste à suivre. On en parlera plus tard, mais il y a un jeune Québécois, son nom, je vais vous le trouver à l'instant, il s'appelle Alexis Bossé, qui a créé il veut déjouer les algorithmes, pas de publicité, pas de nombre d'abonnés ou de mention j'aime. Donc, c'est une nouvelle application qui s'appelle Livio. Objectif, mettre fin au doom scrolling. Donc, c'est vrai que même moi, j'ai 48 ans, mais je veux dire, je suis assez accro aux réseaux sociaux. Ça fait partie de mon travail. Des fois, je me dis qu'il faudrait peut-être modérer un peu. Elsie Lefebvre, qui va être candidate aux prochaines élections du Parti québécois, reste à voir où, quand, comment. Donc, les élections vont être lancées sous peu. Mais quand même, Mme Lefebvre, qui travaillait pour le réseau TVA depuis quelques années, a annoncé. Donc, c'est le réseau qui a annoncé qu'elle se présentera aux prochaines élections qui auront lieu cet automne. Donc, pour le Parti québécois, on revient un peu sur le pont international Gordie Howe en Ontario vers le Michigan, donc qui a été inauguré hier. On parle d'un pont de 2,5 mètres de longueur avec, qui traverse les deux pays. Et une économie annuelle en heures d'attente pour le réseau de transport des camionneurs au Canada et aux États-Unis, c'est 850 000 heures qui devraient être épargné, économisé. On peut dire ça comme ça. Donc, on parle également de 250 nouveaux douaniers qui ont été d'ailleurs embauchés pour travailler en support aux douaniers existants pour le pont Ambassadeur Bridge. On se promène un peu également dans tout ce qui est QMI. On revient sur les orages forts, j'en ai parlé un peu plus tôt, on va en parler plus tôt. La région de Moscou était visée par plus de 390 drones dans cette guerre qui n'en finit plus de finir. Il y a également, on est toujours sans nouvelles du suspect dans ce meurtre qui a eu lieu dans le secteur de Shawinigan un peu plus tôt cette semaine. Père de famille, là, qui est donc un adolescent qui avait donc peur de viser son père, qui a été tué par son père. Et le suspect n'est toujours pas retrouvé. Donc, on attend toujours des nouvelles, voir qu'est-ce qui va se passer dans ce triste dossier. On parle toujours l'Espagne de la France ravagée par les flammes, les subventions des installateurs de panneaux solaires qui sont fortement sollicités. et des partiels. On en a parlé hier avec Patrick Clown et Denis Trudel, des déclenchements d'élections partielles fin août. Là. Donc, ça aussi, ça fait énormément jaser. Et on regardera donc dans les prochaines heures, dans les trois prochaines heures ensemble, tout ce qui se passe au niveau donc de ces météos, de ces orages à venir. Donc, c'était vraiment vacances de construction avec beaucoup de pluie cette année. 6h35, merci de suivre le FM 103.3 de Bonne Heure le matin.
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0: Circulation dans le secteur de Châteauguay et de Kahnawake. L'entrée vers Mercier, c'est rouge. Donc, en prévoyant une quinzaine de minutes avant de pouvoir traverser vers Montréal. Sinon, les traversées de la rive sud vers Montréal, Champlain, Victoria, Tunnel La Fontaine, ça se passe bien. Jacques-Cartier, c'est parfait. Les entrées de la rive nord vers Montréal, vous avez du délai. Autoroute 15 vers l'échangeur L'Acadie à partir de... à partir de Côte-Vertu. Donc, voilà. Sinon, la 13, ça se passe bien. La 40 d'est en ouest de Montréal, entre Anjou et Royal-Mande, c'est aussi au vert présentement. Circulation 6:45 de bonne heure le matin.
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0: Bien, on en parlait un peu plus tôt à l'émission. Dans certaines régions du Québec, il y aura beaucoup de pluie. Donc surtout l'ouest donc de la province, Gatineau, Ottawa. Là, dans ces régions-là, il y en a 50 et 100 mm de pluie. Mais ici quand même, il y aura des orages, mais ça va être plus calme, je vous dirais, cette tempête ou, je veux dire, ces orages-là. Présentement, il fait 18 degrés enregistré à l'aéroport métropolitain de Montréal et ça sera donc généralement nuageux avec des averses débutant ce matin et risque d'orage cet après-midi. On parle ici de 5 à 10 mm donc de pluie. On va ressentir 34 parce qu'il fera 28 ce soir et cette nuit. Averses, risque d'orage avec un minimum de 19. Demain encore aussi, donc dans le secteur ici de la Montérégie, Longueuil, des averses avec une hauteur de 15 mm par endroit. Donc, on va ressentir 31. Il fera 25. Il est 6:46. Merci de faire du FM 103.3. Votre choix musical ce matin, Francis Tremblay. Remplacement de Charles Gaudreau qui se repose très bien. Vacances méritées.
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0: Ben, je vous parle du pilote, là. Son nom, le pilote, on l'appelle dans le fond le pilote de Saint-Jean-sur-Richelieu. OK, c'est comme le nom qu'on lui donne, là. Ben, écoutez, celui-là qui a donc volé, qui a dérangé des gens à Saint-Jean-sur-Richelieu tôt le matin, tard la nuit avec son hélicoptère, ben, une suspension de 144 jours. Mais on dit que c'est une sanction bonbon pour le pilote qui a mis en danger, même l'armée, selon des experts. Il y a des pilotes qui ont perdu leur licence pour moins que ça. Ça, c'est Olivier Fauché qui nous en parle de QMI ce matin. Donc, ce pilote d'hélicoptère de la Montérégie qui a été suspendu 144 jours pour avoir dangereusement perturbé un exercice militaire l'an dernier. En plus, ce dernier circulait partout. Donc, sur TVA, on voit donc présentement la entre guillemets, contravention qu'il a pu recevoir. Mais il n'y a pas eu vraiment aussi de nouvelles du ministre des Transports, en fait, Transports Canada dans ce dossier-là, parce qu'on se prononce. On dirait qu'on a peur de quelque chose, je ne sais pas c'est quoi, mais on est gêné. En tout cas, du moins, on est gêné. Donc, on n'en parle pas beaucoup. Québécois, vous allez devoir patienter parce que présentement, il y a une pénurie d'opioïdes en pharmacie qui force plusieurs Québécois à patienter pour leur antidouleur, dont le Dilodid. C'est Hugo Duchesne qui nous en parle également de QMI. Alors, c'est un effet cascade, ça crée de plus en plus de perturbations. Il y a des délais jusqu'à 48, 36, 72 heures qui peuvent se faire. Donc, on parle d'hydromorphone, Dilodid, donc ces médicaments qui sont forts en passant, mais qui viennent donc... pour certains, donc régler certaines douleurs. Et puis, bon, écoutez, il y en a qui doivent couper leurs médicaments en deux. Dans les hôpitaux aussi, les hôpitaux n'y échappent pas à cette pénurie. Donc, c'est dans ces dossiers-là. On va parler à 7h35 avec David Miljour. C'est intéressant, on va parler de frugalité. Raphaël Provost, 8h35, va s'installer avec nous également. Et on aura aussi, un peu plus tard à l'émission, mon co-animateur Underworld Québec, Carl Beaulieu, qui sera également en studio. Donc, voilà, c'est le... C'est le squelette, je pourrais dire, de l'émission pour les prochaines heures. Il y aura également Justin Gervais aux informations dès 7h, donc il est 6h50 de bonne heure le matin.

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1: Il est 7h exactement. Merci de faire du FM 103.3 votre choix radio ce matin. On fera le tour des actualités internationales un peu plus tard. On aura 7h35, David Miljour, parce que arrive avec un sujet qui m'intéresse énormément dans sa chronique. C'est la frugalité, créative et heureuse pour désengorger les dépotoirs. Il y a beaucoup d'articles qui sont recyclables. Je suis en train de m'amuser en plus chez nous avec un paquet de trucs, puis je me dis que c'est des choses que je peux refaire avec ce que j'ai. On va vous donner un exemple tantôt. Tiens, je ferai ça avec vous. De bonheur matin, 7h01, on s'en va aux actualités avec Justin Gervais.
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1: Justin, est-ce que tu rénoves des fois avec des vieilles choses?
2: Non, pas nécessairement, mais je devrais un peu plus.
1: Ouais, c'est ça, je me dis, moi aussi. J'ai tellement de bois à maison, je me dis que je vais faire quelque chose. J'ai reçu un colis cette semaine, là, puis il y avait la palette, puis je disais à ma copine, j'ai dit, je pense qu'on va faire un rack à vin avec. Tu sais, je veux dire, tout est dans tout, fait qu'on va s'amuser avec ça.
2: Effectivement, c'est une bonne idée.
1: Ben, on va voir ça. Je te donnerai des nouvelles ou je t'en donnerai un. Je vais essayer de me partir une business de rack à vin. Écoute,
2: ça.
1: Justin, on parle de Boucherville qui finance 2 départs matinaux vers Montréal dès le 24 août.
2: Voilà, la ville de Boucherville décide de financer 2 départs matinaux vers Montréal. C'est dans le cadre d'un projet pilote d'un an qui est en partenariat avec le réseau de transport de Longueuil, le RTL. C'est prévu de commencer le 24 août prochain. Ainsi, une nouvelle ligne, la 287, exploitée par le RTL, va reprendre le parcours de l'ancienne ligne 87 retirée en avril dernier. Ce projet en transport vise à offrir une liaison directe entre Boucherville et le terminus centre-ville. Les départs se feront à 6h15 et à 6h45 le matin, depuis l'intersection de Monterville et Fort-Saint-Louis dans la ville de Boucherville. Le retour à partir du terminus centre-ville sera pour sa part orchestré via la ligne 86 avec un arrêt au terminus de Monterville. Il va proposer des départs à 16h15 et 17h15. D'ailleurs, le conseil municipal va aussi assumer des coûts évalués à 150 000 $ pour ce projet pilote et il est aussi possible d'emprunter le métro jusqu'au terminus Longueuil puis d'utiliser le réseau local.
1: Intéressant. La table des chefs qui obtient un appui financier pour poursuivre sa mission.
2: Oui, c'est une bonne nouvelle pour la table des chefs de Longueuil qui reçoit un coup de pouce financier de 225 000 $ de l'Alliance de l'industrie touristique du Québec et du ministère de la Santé et des services sociaux pour aider les personnes en situation d'itinérance dans le Grand Montréal. Ce montant permettra notamment de préparer et de distribuer plus de 100 000 repas par année à des organismes communautaires. D'ailleurs, ces repas serviront également dans les haltes chaleurs et les services d'urgence, tout en aidant les organismes à consacrer davantage de temps à l'accompagnement des personnes les plus vulnérables. La tablée des chefs a distribué 1,5 million de portions de repas en 2025 et c'est dans 118 organismes communautaires, en plus de fournir des milliers de repas chauds dans les haltes chaleurs de la ville de Montréal. D'ailleurs, à ce sujet, le ministre responsable des services sociaux et la lutte contre l'itinérance et député de Taillon, Lionel Carman, souligne que chacun devrait avoir accès à une alimentation de qualité et il estime que cette aide permettra de mieux répondre aux besoins des personnes en situation d'itinérance tout en soutenant le travail des organismes qui les accompagnent au quotidien.
1: Intéressant. Il y a Saint-Constant qui lance un appel d'offres pour les stationnements. Je suis curieux.
2: Oui, les conseillers de Saint-Constant autorisent la construction d'un nouveau stationnement près de l'école Félix-Leclerc et de l'aréna Isatis. Il y a 3 entreprises qui ont déposé une soumission à la ville. Toutefois, elle a dû rejeter celle de l'entreprise Orange Paysagement, 99 000 $ en raison de sa non-conformité. Le conseil a donc voté à l'unanimité pour octroyer ce contrat de 101 000 $ à la société Aménagement Sud-Ouest. L'entreprise paysagiste Rive-Sud Limitée a proposé de son côté 145 000 $ Les autorités locales affirment qu'elles vont plutôt puiser 73 000 $ dans leur fonds et le remboursement va s'étaler sur 5 ans. Les conseillers doivent encore approuver le procès-verbal pour officialiser cette décision.
1: On termine avec les sélections régionales de la Rive-Sud en mission à Shawinigan.
2: Oui, les équipes de soccer de la Rive-Sud sont à Shawinigan pour y disputer le tournoi des sélections régionales 2026. Donc, ça débutait hier le 27 juillet et ça se termine le 31 juillet. La compétition est réservée aux athlètes de 14 ans et moins et regroupe les équipes des 19 associations régionales de soccer au Québec. Donc, chaque association régionale a une équipe féminine et une équipe masculine, toutes deux composées des meilleurs joueurs et joueuses de 14 ans et moins de leur région. L'équipe féminine est dirigée par Karim Sacha Alidou d'Anjou et débute son tournoi ce mardi matin à 10h45, donc dans quelques heures, contre le gagnant du match entre la région centre du Québec et l'Abitibi-Témiscamingue. De son côté, l'équipe masculine est entraînée par Taoufik Sali, et elle affronte à 16h le vainqueur du match entre Chaudière-Appalaches et Sud-Ouest. L'année dernière, les deux équipes de la Rive-Sud se sont inclinées en finale du tournoi.
1: Très intéressant. Écoute, Justin, on se reparle à 8 heures d'autres actualités.
2: Oui, on se retrouve à 8 heures.
1: Ben, merci.
2: Merci.

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1: Eh bien, la musique franco, ça se passe ici au FM 103.3, et 7h11, 7h35, David Miljour. On va parler de frugalité. Et frugalité heureuse et créative pour désengorger les dépotoirs, transports, urbanisme. C'est des choses qui m'intéressent énormément. 8h35, Raphaël Provost, on va parler de ces attentats, cet attentat qui a eu lieu en plein cœur de la Pride, la parade de la fierté à Berlin. Il y a la parade qui s'en vient à Montréal également. Donc, on va parler de cette histoire épouvantable qui s'est passée du côté de l'Allemagne. Et ben, il y aura même mon partner, mon ami Carl Beaulieu, qui va se joindre à la conversation plus tard à l'émission. Il est 7h12. On s'en va tranquillement vers Circulation Météo, FM 103.3. Position numéro 4, Léa Jarry, Foreign, qu'on écoute.

0: Circulation, ben écoutez, ça se stabilise. Je pourrais dire que c'est quand même pas si mal à la grandeur du territoire. C'est, en fait, le problème, là, si je vous le dis. Voulez-vous que je vous le dise, je vais vous le dire. Là, j'achète du temps parce que mon écran s'est fermé. En fait, là, c'est le pont Mercier. Donc, environ 15 minutes d'attente au pont Mercier présentement pour traverser vers Montréal. Il y a des travaux, naturellement. Les voies sont rétrécies. Mais sinon, ben écoutez, tiens, je vais ouvrir mon micro une seconde. Je vais poser une question. Le micro, il est loin, hein? Parce que j'ai quelqu'un qui traverse le tunnel fréquemment. Il s'appelle Carl. Carl, comment ça a été le tunnel?
1: Ça a bien été.
0: J'ai dit 12 minutes, c'était ça?
1: T'as vrai 15 minutes dans ce tunnel ce matin. C'est vraiment bien été.
0: OK. Ben, c'est ça, la circulation. Bref, le tunnel, ça se passe bien. Les autres traversées également. Circulation 7h16. De bonne heure le matin. De bonne heure.
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0: Je pense que ça, je vais commencer à faire. Tous ceux qui sont sur dans la circulation, dans le trafic, je vais vous inviter dans le studio. Vous allez pouvoir nous dire comment ça s'est passé un peu partout sur la route. Ça va être encore plus divertissant. On va essayer ça. 20 degrés présentement, coin Saint-Jean-Saint-Charles. Ça va être une belle journée. Par contre, on annonce des orages. Puis comme je disais plus tôt dans l'émission, les régions les plus touchées, là, ça va être l'Outaouais, attends, jusqu'à 100 mm de pluie. C'est pas rien, puis il y a des cours d'eau là-bas, donc ça va être à surveiller. Mais ici, c'est dans le 5 à 10 mm de pluie dans la journée. On va ressentir 34, il fera 28 ce soir et cette nuit également, des risques d'orage. Et demain également, averse par endroits, mais on fera le bilan de cette météo un peu plus tard à l'émission, 7h16.
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0: Il est 7h28 au FM 103.3 de Bonheur le matin. Je remplace Charles Gaudreau et ce jusqu'à la fin août. Très content d'être avec vous. Et Charles prend des belles vacances. Il va se reposer. Je passerai même pas devant chez lui. Il va laisser tondre son gazon. Je le dérangerai pas. Il va revenir en forme, puis il va vous faire encore une autre belle année de radio. Mais c'est des vacances hautement méritées. 7h35, on parle avec David Millejour, on parle de frugalité. Et je vous dis, ça fait deux fois que j'ai l'article du Devoir, c'est vraiment intéressant. Ça me donne le goût de prendre tout ce qui traîne chez moi et de le refaire en autre chose.
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2: 7h35, David Mézjour, bon matin.
3: Bon matin, Francis.
2: Écoute, tu m'envoies un article vraiment intéressant du Devoir qui parle de frugalité heureuse et créative pour désengorger les dépotoirs. En fait, je sais qu'on va en parler, mais l'article, je te l'ai dit avant de rentrer en onde, je l'ai lu deux fois parce que j'ai tellement de choses en ce moment, du bois dans le cours, là, j'ai plein d'idées après avoir lu ça.
3: Ben moi aussi, j'ai un peu de bois aussi. Parce que l'an passé, tu sais, on était censé de refaire notre balcon avant une telle date que finalement, ils ont extensionné.
2: Oui.
3: Ben moi, j'avais été conforme, j'ai passé mes vacances l'été passé à refaire mon balcon. Bon. Donc, j'ai beaucoup de résidus de bois. Puis, ben frugalité heureuse et créative, c'est un mouvement qui est né en France pour réduire la lourde empreinte écologique de l'industrie de la construction. Et ça prend, ça commence à arriver ici au Québec, notamment parce qu'il y a un groupe d'ingénieurs et d'architectes qui ont décidé de dire, ben on va relancer ce mouvement-là, mais ici au Québec. Parce qu'ils réagissent beaucoup, parce qu'en 2023, Recyc Québec dit que c'est 3,3 millions de tonnes de résidus de construction qui se sont envoyés.
2: Ça n'a aucun sens.
3: 11 fois le stade olympique.
2: Ben oui.
3: Avec la tour de Montréal comprise. Donc, c'est pas banal comme quantité. Et ben évidemment, on veut travailler à trouver des solutions comme le parc Bellerive dans Hochelaga-Maisonneuve pour réutiliser les éléments qui sont déjà sur place et évidemment ben être non seulement plus écologique, mais dans le cadre du pôle récréatif de Bellerive à Montréal, c'était une économie de près de 11 % du budget total, c'est-à-dire 365 000 $ sur un budget de 3,5 millions pour la réfection de ce parc-là. Donc, ça peut avoir aussi une solution dans ce qu'on entend souvent, puis Catherine Fournier sort très, très souvent sur ce sujet-là, c'est-à-dire une baisse des prix de la construction pour les municipalités.
2: Tu as raison, puis tu sais, je regarde les photos, en plus, c'est très, très beau. Je veux dire, on fait des belles choses avec ce qu'on a. Puis, je te donne l'exemple. Moi, si tu me permets, je vais te donner un exemple, David, ce matin.
3: Oui, vas-y.
2: Moi, je me suis servi beaucoup de Marketplace dernièrement avec ma conjointe. Puis, c'était un poulailler qu'on avait dans le cours qu'on a démoli parce que les poules ont décidé de partir en voyage. Puis, ben on s'est dit, c'est du bois excellent. Et des gens sont venus chercher de la tôle, sont venus chercher des portes, du grillage. Tu sais, pour en faire une deuxième vie ailleurs avec autre chose. Donc, tout est possible. Puis, moi, ce qui me fascine également, c'est la quantité colossale de déchets ou de tonnes de résidus de chantier aux États-Unis qui frôlent quasiment, là, c'est 600 millions. Je veux dire, faut vraiment faire des projets de la sorte puis y continuer dans cette veine-là parce que d'un, c'est beau, de deux, c'est ça nous fait du bien de voir que c'est refait, on pourrait dire ça comme ça, là.
3: Oui, on donne de la circularité aux matériaux. Ouais. Tu sais, dans l'article, il mentionne, le journaliste, là, justement, que les deux éléments les plus jetés aux poubelles au Québec, c'est tous les panneaux de gyps et les 2x4.
2: Oui.
3: Mais c'est toutes des choses qu'on peut réutiliser. Donnons un exemple. Mettons, tu trébuches dans les marches et tu fermes ta porte un peu trop fort dans ton mur. Ça fait un trou dans ton gyps de la poignée de porte. Tu es obligé d'aller dans un centre de rénovation acheter une feuille de 4x8 complète, flambant neuve, quand tu as besoin d'à peu près genre un pied carré. Donc, tu sais, la question est là, c'est de dire, est-ce qu'on peut pas réutiliser puis offrir des endroits où on peut acheter une genre de quincaillerie de revalorisation? Ça existe à Montréal, il y a Sursis d'ailleurs, ou Réco, mais c'est pas encore un modèle qui est établi partout au Québec, mais ça pourrait donner justement aux citoyennes ou citoyens là, de l'agglomération de Longueuil la possibilité de se dire, ben moi j'ai juste besoin genre de un pied carré, fait que je vais aller magasiner dans cette recyclerie, puis je vais acheter ce que j'ai besoin plutôt que d'avoir une grande feuille, pas savoir quoi faire avec le reste pendant des années. Elle reste au sous-sol, elle prend l'humidité, puis tôt ou tard, à un moment donné, on va la mettre à la poubelle et augmenter le tonnage dans nos dépotoirs.
2: Ouais, tout à fait. Puis tu sais, juste à passer dans un éco-centre dans n'importe quelle ville là, au Québec, tu sais, on voit là, tellement de trucs qui sont récupérables. Aussitôt que c'est jeté, puis je déteste le mot jeté, honnêtement, parce qu'on jette beaucoup. Mais tu sais, le principe des friperies un peu partout, on en a ici plein à Montérégie. Ben là, tu disais recyclerie, je trouve ça parfait. Je veux dire, c'est un modèle qui, oui, j'ai vu ça, moi, en Europe, effectivement, t'en as parlé. Mais tu sais, ça devrait être, en fait, on devrait même pas s'en parler ce matin, dans un sens, ça devrait être déjà implanté dans nos, dans l'acceptation sociale, là.
3: Mais on est un peu en retard là-dessus. Il y a un beau modèle, je sais pas si tu connais la friperie La Voûte, là, ils ont à la Prairie 50 ans et au 10-30. Ben, la plupart des choses qui sont amassées, là, particulièrement à la succursale du 10-30, c'est que l'organisme, le partage, gère des éco-centres. Et donc, vont retirer ce qui est vendable de l'éco-centre. Et donc, on réduit énormément le tonnage au niveau, ben, justement, des dépotoirs. Puis, le pôle économie sociale d'agglomération de Longueuil, on travaille un projet avec la ville de Saint-Bruno-de-Montarville présentement, justement pour voir la faisabilité d'avoir une quincaillerie pour les citoyens au cœur du village.
2: Ah oui.
3: D'avoir peut-être aussi genre une boutique avec plus de haut de gamme, c'est-à-dire est-ce qu'il y a des éléments d'antique qu'on pourrait revendre avec une valeur ajoutée. Et un groupe de consultants qui deviendrait justement des experts pour amener les villes à dire, ben quand tu vas faire une nouvelle infrastructure, un nouveau bâtiment, la réflexion d'un parc, comment on peut changer un peu la méthode d'affaires au Québec afin de réutiliser les matériaux qui sont sur place? Parce qu'actuellement, il s'agit juste qu'une ville décide de dire, on va devenir cet exemple-là.
2: Oui, exact.
3: D'autres villes, dans un concept de voisins gonflables, évidemment, dire, ben écoute, ça marche avec eux, on va amener ça aussi, puis ça va faire évoluer aussi le cadre législatif sur les appels d'offres, notamment, ou les conventions collectives en construction, parce que c'est aussi niaiseux de, lui, il est autorisé à clouer, mais il n'est pas autorisé à déclouer. Mm-hmm. Donc, c'est plus simple de foutre une masse dans le gypse, le mettre au contenant puis l'envoyer au dépotoir. Donc, il y aura justement, puis je pense que le mouvement, là, Clémentine Lemaire, oui, justement, qui travaille sur ce mouvement-là, a dit, on a conscience que la planète ne produit pas indéfiniment et qu'on a atteint des limites. Il s'agit de réfléchir collectivement aux manières d'en faire mieux et autrement avec moins. Donc, je pense que ça peut ouvrir une belle réflexion. Parce que présentement, il n'y a que des projets un peu ici et là, à travers la Rive-Sud, la Rive-Nord, Montréal ou autre. Mais il n'y a pas de réflexion collective qui pourrait amener à un événement majeur puis à des changements qui vont être peut-être plus national et de ouais, pension.
2: Effectivement. Puis si je vois le pôle récréatif de Bellerive, j'ai été très interpellé, d'un, par la beauté de l'endroit, ça c'est sûr et certain, mais de ce qu'on a fait avec les bancs. Pour vrai, de voir une ville comme, mettons, Saint-Bruno, avec ce que tu nous expliques ce matin, je trouve ça parfait parce que, oui, il y a de la place dans pas mal toutes les villes au Québec, de ce qu'on se concentre sur notre province, pour avoir de ce type de quincaillerie-là. Je ne connaissais pas l'existence de ce que tu m'as parlé à Montréal, des requins, je ne sais pas comment on appelle ça, là, des requinquaillerie, je sais pas, je veux dire du recyclage de la quincaillerie.
3: Oui.
2: Mais en tout cas, ça prendra un mot officiel parce que je pense qu'il serait très populaire, mais il faut de plus en plus que les villes, et ça me rassure de t'entendre ce matin, de voir comme la mairesse Fournier s'intéressait à ça, de voir les villes peut-être embellir avec ce qu'on a déjà, parce que tu as raison, effectivement, on n'est pas, les ressources sont pas inépuisables, je veux dire. Et c'est surtout une question environnement, pollution, je veux dire, du GIPROC, je veux dire, c'est de la poudre. Tu sais, tout est sale dans un sens quand on s'en occupe pas. Et puis de refaire ce qu'on peut faire avec ce qu'on a, j'ajoute tellement de mots. Je donnais l'exemple tantôt avant d'entrer en onde. J'ai reçu une palette à la maison dernièrement. La palette, j'ai regardé ma blonde, j'ai dit, c'est-tu quoi, chérie? J'ai dit, on va faire un rack à vin avec ça. On va le virer en deux, on va en faire deux. Et la beauté de la palette en bois était pour ça. Donc, tu sais, moi, je pense que ça prend aussi, même nous, à la maison, les gens qui écoutent dans leur véhicule, ça prend également un réveil personnel aussi, parce que si nous, on prend pas ce réveil-là, ça va être difficile d'aller plus loin également, là.
3: Oui, puis on a toujours tendance à penser que c'est extrêmement compliqué, mais si on regarde sur le pôle Bellerive, ils ont réutilisé nécessairement du bois et la terre sur place. On parle de 5000 mètres cubes de terreau sur place. Ça représente 300 camions de 12 roues.
2: Ben oui.
3: Okay, donc c'est beaucoup qui ont réutilisé plutôt que faire livrer, et le bois aussi. Donc c'est 205 000 $ d'économie pour la ville, pour la terre qui a été réutilisée. Et au total, 365 000, donc 11 % du budget en tout et partout. C'est 497 tonnes de l'émission de carbone qui a été économisée justement. On n'a pas, donc c'est 328 vols aller-retour en Paris et Montréal. Donc, très peu d'efforts, là. On a utilisé ce qui était déjà sur place plutôt que commander, faire livrer, déplacer.
2: Ouais.
3: Et en plus, ça l'a... je pense que de plus en plus, l'économie... Le mouvement environnementaliste voit vraiment bien aussi l'argument de les économies financières pour pouvoir amener un changement. C'est pas rien, là. 11% d'un budget pour la réfection d'un parc, c'est 11% de moins de pression fiscale sur les contribuables de Montréal ou d'Hochelaga-Maisonneuve. Donc, ça amène aussi quelque chose au niveau d'un retour économique pour les citoyennes et les citoyens.
2: Effectivement. Écoute, David, c'est très intéressant. J'invite les gens à prendre conscience de ce phénomène-là. Et puis même moi, ça m'a... En fait, ça m'a rassuré un peu sur les intentions que j'avais personnellement au niveau d'environnement et de... En tout cas, je vais trouver des mots exacts qui vont me faire plaisir, là, puis je t'en reparlerai la semaine prochaine.
3: Avec plaisir pour les auditrices oui. et les auditeurs. C'est dans le devoir une frugalité heureuse et créative pour désengorger les dépotoirs, écrit par Sébastien Tanguay.
2: Oui, à lire absolument. Merci beaucoup, David Mégeot.
3: Avec plaisir, Francis.
2: Bonne semaine.
3: À la semaine prochaine.
1: Vous l'entendez?
2: Merci, c'était...
1: Elle revient. Très bientôt, au FM 103.3.
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2: Eh bien, aujourd'hui, ça sera une journée avec des averses généralement nuageuses. Averses débutant ce matin, risque d'orage en après-midi. On parle de 5 à 10 mm de pluie donc qui sera calculée. Il fera maximum de 28, ressenti 34 ce soir et cette nuit. Averse, risque d'orage, minimum 19. Demain, également encore des averses avec 15 mm par endroit. On va ressentir 31, mais il fera 25. Et pour le reste de la semaine, jeudi, vendredi et samedi, pour l'instant, du beau soleil qu'on annonce dans les prochains jours. Coin Saint-Jean-Saint-Charles, Longueuil, il fait 20 degrés.
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2: Pendant que je parle, j'écoute, je vois les reportages passer à la télé sur les articles scolaires, puis je veux dire, c'est tout à fait normal si en juillet, je vois ça déjà dans les pharmacies, dans les papeteries, toutes les listes scolaires affichées de toutes les écoles et les gens, moi je croyais pas à ça au début, là, mais vont à la chasse au rabais. Il y en a vraiment des rabais. Des fois, il y a des trucs qui passent de 9 à 2. Et je vous dis, commencez à regarder ça, parce que vous allez voir des rabais substantiels un peu partout au Québec pour les effets scolaires. Puis je vous rappelle que l'école, les enfants qui nous écoutent, là, l'école, c'est dans un mois. Et que je suis baveux ce matin. Et les tours de logement près du REM en eau trouble. Oui, on parle de ça dans la presse ce matin sur la plume d'Henri Ouellette Vizina. C'est la construction d'immenses tours de logement à Brossard près de la station Panama. Donc, suspendu indéfiniment. On va en parler plus tard. Pourquoi? Ben, l'argent. Donc, on a moins d'argent. On a de la misère à investir. Et ben, c'est un projet qui avait été annoncé par la mairesse de Brossard, Doreen Assad, lors des élections l'an dernier. Et là, il y avait une tour de 30 étages et une autre de 325 logements. Donc, 30 étages et 325 logements. La faute de financement. Le projet Panama, donc pour l'instant, c'est sur la glace. Donc, on va regarder ça avec notre œil attentif ce matin. On va vers les actualités. Justin Gervais va s'installer au micro. On a beaucoup de choses à vous parler ici en Montérégie. 7:57 de Bonne Heure le matin.
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1: 8h précisément, merci de faire de Bonheur le matin de FM 103.3. Votre choix ce matin, je suis très content d'être avec vous jusqu'à 9h30. Écoutez, je vous en parle souvent là, de ce qui est par rapport au tunnel La Fontaine, l'avancement des travaux. Voici quelques données sur l'avancement des travaux dans les tubes direction nord en date du 1er juillet. Peinture des murs, 155 sections sur 170. Remplacement des ventilateurs, on est à 90%. Et pose des nouveaux panneaux et abat-vent sur les tours de ventilation, c'est terminé. Et je vous tiens au courant tout l'été de ces travaux.

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1: Justin Gervais au micro. On est de retour ensemble. Deuxième bulletin. Il y a beaucoup de choses qui se passent. On parle de la SQ qui considère, Philippe Benoit comme suspect.
2: Oui, tu en as parlé un peu plus tôt dans ta revue de presse ce matin. Donc, la Sûreté du Québec qui sollicite l'aide du public afin de retrouver Philippe Benoit, qui est désormais considéré comme un suspect dans une enquête pour homicide. Les recherches et les vérifications policières se concentrent notamment dans le secteur de Lac-aux-Sables, mais les autorités estiment qu'il pourrait se trouver ailleurs au Québec. Les informations recueillies jusqu'à présent laissent croire que le suspect pourrait être en possession d'une arme blanche. La SQ précise toutefois qu'aucun élément ne permet actuellement de croire qu'il représente une menace pour la population. Les autorités demandent donc aux citoyens d'éviter de l'intercepter ou de communiquer avec lui. Toute personne qui l'aperçoit donc doit composer immédiatement le 911.
1: Il y a effectivement des photos sur le site de la Sûreté du Québec de ce suspect. En marge avec cette histoire, la tablée des chefs qui obtient un appui financier pour poursuivre sa mission.
2: Oui, on revient sur cette bonne nouvelle pour la tablée des chefs de Longueuil qui reçoit un coup de pouce financier de 225 000 $ de la part de l'Alliance de l'industrie touristique du Québec ainsi que du ministère de la Santé et des Services sociaux, et c'est pour aider les personnes en situation d'itinérance dans le Grand Montréal. Ce montant permettra notamment de préparer et de distribuer plus de 100 000 repas par année à différents organismes communautaires. Ces repas serviront également dans les haltes chaleurs et les services d'urgence, tout en aidant les organismes à consacrer davantage de temps à l'accompagnement des personnes les plus vulnérables. La tablée des chefs a distribué 1,5 million de portions de repas l'an dernier et dans 118 organismes communautaires, en plus de fournir des milliers de repas chauds dans les haltes chaleurs de la ville de Montréal. À ce sujet, le ministre responsable des services sociaux et de la lutte contre l'itinérance, qui est aussi le député de Taillon, Lionel Carman, souligne que chacun devrait avoir accès à une alimentation de qualité. Il estime aussi que cette aide permettra de mieux répondre aux besoins des personnes en situation d'itinérance, tout en soutenant le travail des organismes qui les accompagnent au quotidien.
1: Il y a Candiac qui propulse sa transition verte.
2: Oui, voilà. Donc, la ville de Candiac veut chauffer ou climatiser ses bâtiments de manière écologique. Le conseil municipal a voté à l'unanimité pour réaliser des essais et soutenir la conception d'un chauffage vert. Aucune date n'est pour le moment retenue pour le début des travaux. La ville a toutefois accordé un contrat d'une valeur de 66 000 $ à la Polytechnique de Montréal. Le chantier va prendre place sur le site de la future maison du citoyen et se situer au cœur du tout nouveau centre-ville Montcalm, qui est un milieu urbain écologique. Ce site va accueillir le futur hôtel de ville et les résidents de Candiac pourraient également profiter d'un nouvel espace communautaire et aussi pourraient jouir d'une nouvelle bibliothèque. Le conseil doit encore adopter le tout pour confirmer la décision.
1: Une bonne nouvelle pour terminer au sport. Un ancien entraîneur du CF Longueuil qui poursuit son parcours maintenant avec le Phoenix de Sherbrooke.
2: Voilà, c'est l'ancien entraîneur-chef et directeur général de l'équipe junior 3 du Collège français de Longueuil, Éric Bouchard, qui accepte des nouvelles fonctions dans la Ligue d'hockey junior maritime Québec, la LHJMQ. Donc, c'est le Phoenix de Sherbrooke qui a annoncé avoir embauché Bouchard aux fonctions d'entraîneur associé et de directeur général adjoint. Il a passé les deux dernières saisons derrière le banc des Cataractes de Shawinigan comme entraîneur adjoint. Éric Bouchard a aussi vécu une première participation aux Jeux olympiques de Milan Cortina, alors qu'il était l'entraîneur-chef de l'équipe nationale féminine de l'Italie. Il a aidé cette formation à se rendre en quart de finale. Auparavant, il a été à la barre du CF Longueuil, comme je l'ai mentionné plus tôt, et a remporté une Coupe Napa, ainsi que le titre d'entraîneur-chef de l'année.
1: Très bonne nouvelle. On se reparle à 9h, Justin.
2: Oui, à tantôt.
1: Merci. J'ai avec moi un animateur ici à la station qui est Carl Beaulieu. Tu sais, Carl, on parlait. En passant, je veux juste saluer. Il écoute pas en ce moment, je pense qu'il est occupé, mais Pierre Dagenais, l'ancien joueur du Canadien que je connais bien, un ami d'enfance, qui lui est devenu directeur général de l'Armada de Blainville-Boisbriand et vice-président de l'équipe. Ça, c'est le fun de voir des amis monter comme ça dans les clubs sportifs. Donc, il y a de l'avenir donc pour les francophones, faut toujours le dire. Carl, merci d'être là avec nous,
3: merci
1: ce matin.
3: À toi.
1: Les auditeurs sont bien contents de t'entendre. La chronique que je faisais avec David Miljour sur la frugalité, tu sais, tu as un fils qui est dans la construction, tu as des gens que tu connais bien, toi-même, tu es un bricoleur. C'est fou tout ce qui est jeté.
3: C'est incroyable tout ce qui est jeté, qui pourrait être récupéré autant dans... Tu sais, j'ai des amis qui font du recyclage, là, des matériaux de construction. Il y a beaucoup de choses qui pourraient être récupérées qui s'en va au site d'enfouissement. Là.
1: Puis plus de questions. Je vois ça des villes mettre... Tu sais, des villes doivent être découragées.
3: Tu sais, aux entrepreneurs aussi, des fois, on jette gras, là, tu sais, si on peut dire.
1: Donnez ou vendez pas cher.
3: Donnez ou vendez pas cher. Tu sais, des recyclables, à ce temps, ce qui est... En tout cas, ce que je déplore, là, c'est on jette facilement.
1: Ben oui, c'est clair.
3: T'sais, on est dans un monde de surconsommation, ouais. Mais peut-être que les gens, avec tout ce qui se passe économiquement, vont se mettre à recycler puis ils vont s'en aller vers le recyclage. Ouais. Je vois les gens, ils défont leur cuisine, ouais. Ou ils refont leurs intérieurs de maison, ils jettent. Pis les conteneurs arrivent, il n'y a pas de récupération.
1: Exact. J'ai des gros cubes de ce monde. Je ne veux pas faire de politique municipale ce matin, mais je ne sais pas ici le règlement, mais peut-être c'est bien, tant mieux. Mais les villes aussi devraient assouplir les règles. On peut mettre des choses sur le bord du chemin, du bois, puis tout le temps quelqu'un qui va aller récupérer ça parce que tout est récupérable. Voilà. Ouais. Ah. Ouais,
3: En tout cas, chez Ben Terrebonne, on récupère beaucoup.
1: Ouais.
3: Et on met, quand on n'a plus besoin, on le met sur le bord du chemin. Puis il y a des gens
1: qui ramassent assez ramasse, rapidement. Ouais, oui. Au Marketplace, ça marche. Merci, Carl. On s'en va en musique, on revient. 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
1: On est de retour à 8h09. Dans quelques instants, on se dirige vers la circulation météo. Mais pour l'instant, on écoute encore de la musique parce que c'est le meilleur de la musique ici. Meilleur de la musique au FM 103.3. On écoute Billy Dupage. Je me fais déconcentrer en ce moment ici. Donc, voilà.

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1: De la circulation, si vous êtes sur le point de traverser le pont Mercier, dans les deux entrées, là, les deux branches pour entrer vers le pont, eh bien, vous savez qu'il y a des travaux présentement à voie réduite. Alors là, c'est 20 minutes, donc 25 minutes, pardon, entrée vers Mercier par la 132. Vous avez le pont Victoria, ça se passe bien. Champlain également, l'entrée de Champlain vers Montréal, c'est vert. Jean-Cartier, c'est vert. Victoria, je le disais, c'est vert présentement. Et également le tunnel, c'est vert. Si vous êtes du côté de Montréal, traverser Chino vers la rive sud, c'est 25 minutes à partir de la place Versailles pour aller vers Boucherville par le tunnel La Fontaine. Sinon, la 40 entre Angrignon et Royal-Mantes, c'est rouge par intermittence direction ouest. Et les entrées vers Montréal via la rive nord. Écoutez, le seul problème, la seule problématique ce matin, c'est l'autoroute 15. C'est à la hauteur de Côte-Vertu. C'est rouge pour entrer vers l'échangeur L'Acadie. Circulation 8h15 de bonne heure le matin.
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1: Je regarde ma fenêtre magique du studio. Effectivement, ça commence à s'assombrir un peu ici dans le Vieux-Longueuil. 21 degrés enregistrés à l'aéroport métropolitain de Montréal. Alors aujourd'hui, ce qu'on parle, c'est généralement nuageux avec des averses vont débuter ce matin. Risque d'orage cet après-midi. On parle de 5 à 10 mm. 10 mm d'accumulation. On va ressentir 34, il va faire 28. Ce soir et cette nuit, averses et risque d'orage avec un minimum de 19. Demain, mercredi, des averses également pour la journée. On va avoir une température de 25, ressenti 31. Et, écoutez, 70 % de probabilité d'averse dans l'après-midi. Pour le reste de la semaine, pour l'instant, on annonce du beau soleil pour mercredi, jeudi et vendredi. 8h16, on se dirige tranquillement vers la chronique de Raphaël Provost, Société, à 8h30. Et on aura également d'autres informations pour vous. Une revue de presse que je vais faire avec également lors de cette émission. 8h16, de bonne heure le matin.
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1: À l'international, des dizaines de blessés, un séisme de magnitude de 7.1 qui a frappé le sud-ouest du Japon. C'est à 2h27 du matin à notre heure au Québec, donc 16h27. Ça s'est passé dans le département de Kumamoto, dans l'île de Kyushu. Donc, selon l'agence métropolitaine JMA, c'est une, comme je vous disais, une magnitude de 7.1. Pour l'instant, on est dans les dégâts matériels, quelques blessés, coupures de courant, incendie. Il y a des gens que j'ai vus dans les reportages, et c'est sur Twitter, là, qui sont piégés dans un centre d'achat. Je sais pas si on peut l'entendre en onde avec nous ensemble, là. On l'entend ici, je vois ça, là. Donc, Niryuki Japan, c'est sur X, le réseau X. On voit, là, les gens, là, écoutez, c'est un bordel incroyable. Comme si, maintenant vous êtes chez Costco, là, puis les étagères tombent, mais ça semble être un Costco. Donc, c'est pas Costco, mais c'est la même chose, mais c'est assez, ça fige de voir ça, là, passer sur les écrans, mais vous savez, des médias sociaux, dont X, on voit pas mal tout en temps réel. Donc, c'est les images qui courent présentement sur Internet. C'est une intensité maximum sur l'échelle japonaise. On parle donc des ponts routiers, et c'est ça qu'on voit, là, un pont, là, qui a été, qui a tout simplement, une des parties d'un pont qui a l'air en très bonne forme, je dois dire, flambant neuf.

peut-être, là. Une partie qui s'est effondrée, donc ça se passe présentement au Japon. Ça va en musique et au retour, on aura la chronique de Raphaël Provost. On va parler sur les événements qui s'est passé ce week-end à Berlin. Cette fusillade qui a fait quelques morts et des blessés au secteur de Berlin. Et on se gâte avec Blue Jeans Bleu, coton ouaté, FM 103.3.

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1: 8h34, Raphaël Provost, bon matin.
2: Bon matin tout le monde.
1: Écoute, moi j'aime ça des fois parler, puis on a du fun, on a des bonnes nouvelles, on est, tu sais, je veux dire, tout va bien, on a des sujets qui sont fantastiques. Puis quand même, ce qui s'est passé, faut pas oublier ça, ce qui s'est passé à Berlin ce week-end, là, c'est assez, c'est effrayant, on va dire les vrais mots, là.
2: Exactement. Pour mettre en contexte, oui, c'est peut-être pas tout le monde qui est au courant. Des gens sont en vacances, déconnectent, c'est correct. Mais il est arrivé quelque chose de terrible ce week-end à Berlin, en Allemagne. Il y a eu un attentat durant la fierté de Berlin. Donc, ce grand rassemblement qui se veut une invitation à se souvenir de tout le travail qui a été fait pour les communautés LGBTQ+, mais ce qui reste à faire. Donc, un peu semblable à ce qui se fait à Montréal dans les prochains jours. Oui. Il y a une personne qui a justement attaqué les gens sur place. Une personne décédée, 9 blessés. La personne, elle a été finalement tuée par les policiers. Mais ça crée un effet de peur en Europe, ici aussi, parce que comme je viens de le dire, on est à quelques jours de Fierté Montréal, donc ce grand rendez-vous, ce 20e rendez-vous. Oui. Et c'est une jeune personne de 21 ans qui revendiquait son appartenance à l'État islamique. Donc, ça soulève énormément de peur, de questions. Et on se dit, mais comment ça que c'est arrivé? Est-ce que ça va réarriver? Pourquoi? Puis on est dans ces questions-là un peu ce matin.
1: Non, on est en 2026, puis tu sais, la haine, puis tu sais, je t'écoutais dans d'autres médias dans les dernières heures, dans les derniers jours, puis tu sais, c'est une question de haine qui n'aura pas le dessus sur ce qui se passe, puis tout ce qui a été accompli au fil des années, là.
2: Absolument. Mais on me posait la question ailleurs, comment les gens se sentent en ce moment, puis j'ai des amis qui étaient à cette fierté-là, ouais, à Berlin. Il y a une peur, c'est sûr, il y a une peur, mais il y a rapidement aussi un sentiment de « ils n'auront pas le dernier mot ». Mm-hmm. C'est pas vrai que la haine, qui va probablement un peu toujours exister, aura pas le dernier mot sur nos fiertés. Malheureusement, dans plus d'une cinquantaine de pays, encore aujourd'hui, à l'heure où on se parle, c'est criminel d'être gay. On va même pas plus loin dans lettres de l'acronyme, là. Donc, ça soulève encore, justement, ça démontre tout ce qui reste à faire. Berlin est une ville qui est reconnue pour être très ouverte, mais on est beaucoup de gens à se dire, là, à quelques jours de notre propre fierté ici, on va se tenir debout pour ce monde-là, pour nous, pour rappeler qu'on est juste du monde, finalement, là, qui veut juste vivre dans ce beau monde-là, comme tout le monde. Puis je le vois beaucoup sur les réseaux sociaux, on est tanné, resté caché. Voilà, on fait ça parce que justement, mes droits sont pas encore égaux partout. Mm-hmm. Tant que ça sera pas fait, autant pour ma communauté que les autres, que pour les femmes, bon, on va continuer d'être vocaux, à lever la main, à continuer à marcher comme on le fait, à manifester, à revendiquer, à remettre en question, parce qu'il y a encore beaucoup de travail à faire. Malheureusement, on a eu une preuve brutale de plus le week-end dernier. Ben, il y a une personne qui visait une communauté, là. C'était son intention de se dire, cette communauté, ces gens, ces humains-là, valent moins que moi.
1: Ouais. Puis tu sais, des fois, on dit tout le temps, on pose des questions, puis ça sera pas ma question, Raphaël, mais tu sais, des fois, on dit, bon, qu'est-ce qu'on fait pour pas que ça arrive? Tu sais, je veux dire, c'est des questions qui arrivent tout le temps, puis au final, on n'a pas de réponse, mais en même temps, il faut rester debout. C'est toi qui dis, ce week-end, c'est dimanche, je me trompe pas, ce week-end, c'est à Montréal.
2: Ça commence le 31 juillet, donc dans les prochaines heures, dans les prochains jours, jusqu'au 9 août prochain.
1: Bon, parfait. Puis c'est là où faut se tenir debout, puis faut pas non plus c'est juste ça, tu sais, je veux dire, on pourrait là, toi puis moi là, commencer à faire plusieurs diagnostics, mais non, on est rendu à un temps où on a évolué, mais malheureusement, il y a encore des gens comme ça qui réagissent de façon haineuse, puis je veux dire, moi je suis sans mots là. Dans ce genre de chronique, je sais pas quoi te dire honnêtement ce matin parce que ça me scie en deux là.
2: Ben puis tu sais, moi je le dis, puis je vais pas me tanner de répéter des exemples, parce que justement c'est comme ça que je me dis qu'un jour on va peut-être s'indigner. S'il y a une personne de plus ce matin qui peut s'indigner avec nous et refuser que ça réarrive, c'est arrivé il y a un peu plus d'une semaine dans le quartier à Montréal, dans le village, deux jeunes ont été poivrés. Parce que un de ces deux jeunes-là, une personne homosexuelle, ben, s'est fait interpeller par trois autres jeunes. On parle de jeunes de 14, 15, 16 ans qui les insultaient à coups d'insultes homophobes. Ils ont riposté. Mm-hmm. Puis les trois jeunes, ce qu'ils ont fait, c'est qu'ils ont poivré. La fille, aujourd'hui, la celle du duo, elle a été attaquée ses nerfs parce que c'était du poivre à ours qu'ils ont utilisé, ces jeunes-là, qui est en vente un peu partout dans les Walmart du Québec. C'est ce qui est illégal, c'est ce qu'on en fait, mais là, ça se vend. Donc, il y a des jeunes qui ont été poivrés. Ces deux ados-là, là, ces deux jeunes-là voulaient juste aller manger leur burger. Mm-hmm. C'est rien que ça qu'ils voulaient faire. Ouais. Puis ils se sont sentis en danger. Ils ont été mis en danger. Ouais. Donc, c'est pour ça qu'une fierté existe. Il y a beaucoup de monde qui disent, mais pourquoi ça existe? ça existe. C'est pas juste un party, loin de là. C'est une invitation à mieux faire, mieux se comprendre, se parler. Puis j'invite toutes les personnes qui nous écoutent à venir durant ces belles journées-là, parce que c'est pour tout le monde, jeunes et moins jeunes, familles, il y a des activités pour tout le monde. C'est un rendez-vous pour qu'on fasse finalement, hey, on n'est pas si différent que ça. On est du monde comme tout le monde, avec nos différences, puis c'est beau la différence. Mais on est beaucoup plus semblables qu'on le pense.
1: Ouais, puis c'est une belle semaine qui commence. Puis, je veux dire, Montréal, est, bon, à part les travaux, là, je pense que ça va venir embellir la ville, là, si on s'entend. Mais je veux dire,
2: venez en transport en commun.
1: Ben oui, tout à fait. Et tu sais, je vais aller un peu dans le positif en terminant. Je veux dire, il y a des activités qui s'en viennent. Je veux dire, c'est familial également, donc tout le monde peut être là.
2: Exactement, c'est vraiment pour tout le monde. Il y a une super programmation et le coup final, ben, c'est finalement la grande marche du dimanche, la parade qui est festive et qui est un beau moment de voir justement tous les beaux visages de nos communautés, des gens qui avant moi se sont battus, ceux pour qui je le fais, puis on espère que nos alliés vont être avec nous.
1: Tout à fait, merci beaucoup Raphaël et puis bonne semaine, puis au plaisir de te reparler très bientôt.
2: Bonne fierté tout le monde, à bientôt.
1: Merci, bye bye.
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1: Circulation. Alors, à 8h47, circulation pour traverser vers Montréal via la Rive-Sud. Le problème est au niveau de Mercier. C'est sûr, il y a des travaux, là, mais vous avez la vingtaine sur la 132. Du côté de Champlain, il y a quand même un code jaune, vraiment dans le secteur, dans l'entrée. Donc, un petit peu après Milan, là, vous allez avoir un peu de temps d'attente pour rentrer au pont Champlain. Eh bien, les deux bretelles pour rentrer sur le tour 10. Sinon, je regarde Victoria, ça se passe bien. Jacques Cartier également, il n'y a rien à signaler. Et tunnel La Fontaine traversé vers Montréal, c'est 3 minutes, donc bonne nouvelle. Maintenant, du côté de l'île de Montréal, secteur Notre-Dame, en fait, toute l'entrée du tunnel La Fontaine entre Notre-Dame et puis Sherbrooke, c'est rouge, donc on compte la vingtaine pour revenir sur la rive sud. Et à partir... si on regarde le tableau de la 40, d'est en ouest, je vous dirais entre Pointe-aux-Trembles, et je vais être généreux, jusqu'à l'autoroute 13, dans le secteur de Côte-Saint-Luc. Écoutez, c'est rouge par intermittence, donc c'est tout le temps dans les sorties et entrées d'autoroute. Alors, on partage et ça va sûrement aller mieux. Les entrées de la Rive-Nord vers Montréal, ça se passe bien à 8h48, de bonne heure le matin.
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1: 21 degrés présentement enregistrés à l'aéroport métropolitain de Montréal. Alors, aujourd'hui, ça sera généralement nuageux, vers ce débutant ce matin. Risque d'orage cet après-midi. On annonce entre 5 et 10 mm de pluie. Avec un maximum de 28, on va ressentir 34 en après-midi. Ce soir et cette nuit, averses et risques d'orage avec un minimum de 19. Si vous allez du côté de Gatineau, là, aujourd'hui, entre La Chute et Gatineau, on attend jusqu'à 100 mm de pluie possiblement. Entre 50 et 100 mm de pluie, c'est là où on se concentre sur les surveillances de territoire et les hauteurs des eaux. Demain, mercredi, on parle de averses et 15 mm par endroit. On aura un maximum de 25 ressentir. Humidex 31 dans la journée pour le reste de la semaine. 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
1: Si vous circulez sur le boulevard Taschereau, près du boulevard Le Duc à Brossard, il y a une nouvelle œuvre d'art qui a été découverte ce matin par QMI puis des citoyens. Vraiment, il faut vraiment, excusez-moi ce matin, être imbécile pour aller jeter des dizaines et des dizaines de pneus usagés près d'un dépôt de recyclage, comme si les gens qui ramassent le recyclage dans les gros bacs qu'on voit là, ont rien que ça à faire de ramasser des pneus. On dit des dizaines, mais je pense que ça frôle la centaine de pneus. C'est épouvantable comment que celui ou celle qui écoute en ce moment qui a fait ça, là. Je veux dire, faut avoir pas trop de jugement d'aller mettre ça dans un quartier. C'est résidentiel et commercial, mais c'est une belle œuvre. Je veux dire, si vous êtes un artiste présentement ce matin, là, on prend les pneus, un petit peu de colle, un peu de peinture, puis on fait de quoi de beau. Pour l'instant, c'est jeté et les images circulent partout en ce moment sur les médias sociaux. Mais la bonne nouvelle là-dedans, là, c'est que je regarde des photos là, et je me dis que il y a des commerces. Qui dit commerce, des fois, dit caméra. Puis j'ai quelqu'un avec moi qui est en studio qui a des caméras lui partout autour de sa maison. Fait que je vois pas pourquoi qu'il n'y aurait pas quelqu'un d'autre d'aussi impliqué que lui, je fais des blagues, qu'il pourrait mettre des caméras partout parce qu'il faut retrouver quelqu'un qui a fait ça. Si vous êtes au courant, honnêtement, là, je veux pas faire en bon québécois, je veux pas snitcher, tu sais, rien, mais si vous êtes au courant, si vous savez c'est qui a fait ça, peut-être lâcher un petit coup de fil ou peut-être le convaincre d'aller ramasser ça, parce que je veux juste vous donner un scoop, il ira pas. Mais quand même, au coin de Leduc et Tachereau à Brossard, on a une nouvelle œuvre d'art ce matin, des dizaines et dizaines de pneus abandonnés, quartier résidentiel et commercial. 8h52, on se dirige vers l'actualité avec Justin Gervais.

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1: Une autre belle journée sur les ondes du FM 103.3 dès midi dans les coulisses du showbiz. Belle émission, très intéressante. Vous voulez savoir tout sur le showbiz, vous allez pouvoir écouter Daniel Desgnaux et Michel Lemieux de midi à 13h, suivi de Libre comme l'air avec Julie Desjardins en remplacement de Roxane Saint-Gelais. Julie, tu fais un job impeccable. Sinon, on se dirige vers 19h, 103% golf avec Marco Bérubé et Stéphane avec ici à la station. Et le top 25 Coyote, 100% New Country. À 21h, On the Road Québec, animé par Kim Lamoureux, Kate Gamache et Mary Jane Montreuil à la console, Stéphanie Lapointe. On fait place aux femmes ce soir à 21h. Alors, on va du côté des actualités avec Justin. Justin, écoutez, excuse-moi, la page... ouais, Justin, t'es là?
2: Oui, je suis là. Oui,
1: tout a coupé ici à la station, mais je t'entends, c'est la bonne nouvelle. Donc, on va parler de Longueuil qui complète les réparations du bris d'aqueduc près du boulevard Jean-Paul-Vincent.
2: Voilà, la ville de Longueuil affirme que la conduite d'aqueduc qui a cédé en bordure de la piste cyclable du boulevard Jean-Paul-Vincent est maintenant réparée et elle est maintenant aussi pleinement fonctionnelle. Un avis préventif d'ébullition de l'eau avait été émis dans les derniers jours, mais celui-ci a été levé au cours de la fin de semaine après que les analyses ont confirmé que l'eau était de nouveau propre à la consommation. Selon la municipalité, le bris est attribuable à un vieillissement des infrastructures souterraines. Elle précise que cette conduite faisait déjà partie de son programme d'évaluation et que les inspections ailleurs sur le réseau se poursuivent afin de réduire le risque d'incidents semblables. Cependant, Longueuil indique qu'il est encore impossible d'estimer le coût des travaux liés à cet incident. Rappelons que ce bris d'aqueduc est survenu en milieu d'après-midi le 29 juin dernier, lorsqu'une conduite de 600 mm a cédé à proximité de l'intersection du boulevard Jean-Paul-Vincent et de la rue Kirouac.
1: Et la SQ qui considère Philippe Benoît comme suspect, une chasse à l'homme a lieu présentement.
2: Oui, donc on revient sur cette affaire. La Sûreté du Québec sollicite l'aide du public afin de retrouver Philippe Benoît, qui est désormais considéré comme un suspect dans une enquête pour homicide. Les recherches et les vérifications policières se concentrent notamment dans le secteur de Lac-aux-Sables, mais les autorités estiment qu'il pourrait se trouver ailleurs dans la province. Les informations recueillies jusqu'à présent laissent croire que le suspect pourrait être en possession d'une arme blanche. L'SQ précise toutefois qu'aucun élément ne permet actuellement de croire que le suspect présente une menace pour la population. Les policiers demandent donc aux citoyens d'éviter de l'intercepter ou de communiquer avec lui, et toute personne qui aperçoit Philippe Benoît doit immédiatement aviser les autorités en composant le 911.
1: Une nouvelle intéressante, on parle de la ville de Candiac qui propulse sa transition verte.
2: Oui, la ville de Candiac veut chauffer ou climatiser ses bâtiments de manière écologique. Le conseil municipal a voté à l'unanimité pour réaliser des essais et soutenir la conception d'un chauffage vert. Pour le moment, aucune date n'est retenue pour le début des travaux. La ville a accordé toutefois un contrat d'une valeur de 66 000 $ à la Polytechnique de Montréal. Le chantier va prendre place sur le site de la future maison du citoyen, se situer au cœur du tout nouveau centre-ville Montcalm, qui est un milieu urbain écologique. Ce site va d'ailleurs accueillir le futur hôtel de ville. Les résidents de Candiac pourraient également profiter d'un nouvel espace communautaire. Les citoyens pourraient aussi jouir d'une nouvelle bibliothèque. Le conseil doit encore adopter le tout pour confirmer la décision.
1: Il y a un ancien entraîneur du CF Longueuil qui poursuit son parcours avec le Phoenix de Sherbrooke.
2: Oui, c'est une bonne nouvelle pour l'ancien entraîneur-chef et directeur général de l'équipe 3A du Collège français de Longueuil, Éric Bouchard, qui accepte des nouvelles fonctions dans la Ligue d'hockey junior maritime Québec, la LHJMQ. C'est le Phoenix de Sherbrooke qui a annoncé avoir embauché Bouchard aux fonctions d'entraîneur associé et de directeur général adjoint. Il a passé les deux dernières saisons derrière le banc des Cataractes de Shawinigan comme entraîneur adjoint. Éric Bouchard a aussi vécu une première participation récemment aux Jeux olympiques de Milan-Cortina, alors qu'il était l'entraîneur-chef de l'équipe nationale féminine de l'Italie et il a aidé cette formation à se rendre en quart de finale. Auparavant, il a été à la barre du CF Longueuil, comme mentionné plus tôt, et a remporté une Coupe Napa ainsi que le titre d'entraîneur-chef de l'année.
1: Bien, merci beaucoup. On se reparle. Est-ce que tu es là demain avec nous?
2: Non, ça va être Henri-Paul, mais ça a été un plaisir d'être avec toi ce matin.
1: Toujours un plaisir. Prends soin de toi.
2: Toi aussi, à bientôt.
1: Merci.

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2: Écoutez, ça, on en parle partout ce matin sur les médias sociaux. C'est des dizaines et des dizaines de pneus abandonnés à Brossard dans un quartier industriel, tout près également, pas un quartier industriel, pardon, un quartier commercial et résidentiel. Je regarde ça, là, c'est... J'essaie de compter tantôt, là, mais c'est moins... J'ai dit 100 pneus, mais c'est pas une centaine, là. Il y en a tout près de 100. C'est quelqu'un qui a abandonné des pneus usagés tout près d'une boîte de recyclage. Cette personne-là ne le sait pas, mais présentement, c'est la vedette sur les médias sociaux. Faut vraiment, vraiment, vraiment, vraiment, vraiment manquer d'inspiration pour aller jeter ça. Comme si, en claquant des doigts par magie, ça allait être ramassé. Soyez vigilants des fois quand vous jetez les déchets à des certaines places. Ça, ça en est une preuve vivante.
3: Circulation,
2: ça s'est calmé beaucoup sur le réseau métropolitain, Rive-Sud, traversé vers Montréal. Même du côté du tunnel à Fontaine, c'est passé à 10 minutes, donc ça se passe mieux. Et les autres traversées, c'est en bas de 3 minutes pour aller vers Montréal. L'île de Montréal également, la 40, il y a quelques petits ralentissements dans le secteur de Royal Mount, sans plus. Et également sur la 20 pour aller vers la 136 dans Saint-Henri ou aller tout simplement vers la 15 vers le pont Champlain, direction Rive-Sud de Montréal. C'est ça. Fait de la construction, on dit... Trafic assez moyen, assez léger. C'est une bonne nouvelle pour circuler. Circulation 9h17. Du côté de la météo, ben on le disait tantôt là, dans les bulletins de nouvelles que ça va être difficile avec la pluie dans certaines régions du Québec. Bon, pour ici, en Montérégie, en ce moment, il fait 23 degrés, mais on n'aura pas plus que 5 à 10 mm de pluie. En Outaouais, c'est de 50 à 100. C'est là que ça va être à surveiller. Pour l'instant, ici, aujourd'hui, maximum 28, on va ressentir 34. Ce soir et cette nuit, il va y avoir des risques d'orage. Demain, on dit 15 mm par endroit, maximum de 25. Jeudi, vendredi, samedi, peut-être samedi, un peu d'alternance soleil et nuages. On annonce quand même du beau soleil et des nuits claires. 9h18, on revient après la pause.
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2: 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Techniquement, je commence à m'habituer dans ce domaine-là, les articles scolaires, puis moi, je vois ça aller. Il me semble que quand on était... Bon, vous avez Francis sur port, 47, 48 ans, quand j'étais jeune, là, 30 ans, 35 ans. Mais pour vrai, je voyais mes parents, ma mère, plus précisément, aller chercher nos articles scolaires. Ça n'avait pas l'air compliqué. Des duotangs, des cahiers Canada... Des feuilles lignées, des crayons, des marqueurs. Là, je ne serais pas mon Jean-Luc Mongrain à l'époque là, qui avait fait ça. C'est un des vidéos les plus viraux qu'il y a eu sur Internet là, dans le temps de son émission à LCN où il avait passé à travers une liste scolaire épouvantable. Mais allez écouter ça, allez vous gâter, allez l'écouter. Mais, tu sais, je vois ça présentement. Là, on dit que d'ici, après les vacances de construction, les étalages vont être vides. Moi, j'ai compris que c'était le temps là. Là, je le vois. Là. Je veux dire, je me promène avec ma blonde. Elle va tout de suite aller à telle place, à telle heure, pour tel type de crayon, si, ça. Mais également, les écoles, j'en ai parlé, je pense, il y a quelques mois de ça, là, telle couleur pour si 36 crayons de couleur au lieu de 24 ou 12, c'est une jungle. Mais encore là, il y a des choses qui sont facilement... on peut facilement s'en procurer, mais à des prix qui sont un peu trop chers. Fait que là, des fois, il y a des rabais, des chutes de prix. Là, ça passe de 9,99 à, j'en ai ici des exemples, là. Ça peut passer de 2,49 à 99 sous, de 6,99 à 3,99, mais ça part comme ça, normal. Mais là, je veux dire, il y a du support. En fait, tu sais, les mères de famille, souvent les mères qui font ça, là, vous faites du yoga, vous faites telle activité, ben le l'achat des articles scolaires, c'est vraiment un sport que je n'avais pas vu. Et je vois ça, là, il y a vraiment, mais vraiment, vraiment, vraiment des rabais. Mais il faut les courir, il faut les regarder. Je vous dis, là, on est quoi? On est le 28 juillet. L'école commence dans un mois et deux jours à peu près. Mais si vous n'êtes pas déjà prêt, là, vous êtes déjà en retard. Musique, cœur de pirate, crie tout bas. On revient pour la conclusion de cette émission.

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1: Midi dans les coulisses du showbiz avec Daniel Desnoyers et Michel Lemieux jusqu'à 13h ici au FM 103.3. Il y a Julie Desjardins qui s'installe à 16h pour Libre comme l'air en remplacement de Roxane Saint-Gelais. Et à 19h, vous avez... ça, c'est une émission que j'aime bien. Écoutez, honnêtement, je suis pas un passionné, je suis pas un joueur de golf, mais Stéphane Blanchette puis Marco Bérubé réussissent à peut-être me faire aimer le golf éventuellement. Vieille histoire avec un tour de rein puis un putter, mais quand même. Bon. Mais quand même, je les félicite parce que l'émission est excellente. Il y aura le top 25 Coyote 100% New Country à 20h. Et 21h, c'est Underworld Québec avec Kim Lamoureux, Kate Gamache, pèlerin, Mary Jane Montreuil et Stéphanie Tremblay qui seront à la console. Belle émission, donc ça se passe à 21h jusqu'à 23h au FM 103.3. Nous, on se voit demain, même heure, même poste, de 6h à 9h30. Merci d'avoir fait du FM 103.3 votre choix musical et actualité.

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5: Des équipes de soccer de la Rive-Sud sont à Shawinigan pour le tournoi des sélections régionales 2026, où les formations U14 amorcent leur match ce mardi. La ville de Candiac lance des essais pour un chauffage écologique à la future maison du citoyen, un projet de 66 000 $ confié à la Polytechnique de Montréal et intégré au nouveau centre-ville de Montcalm. La ville de Saint-Constant attribue un contrat de 101 000 $ à Aménagement Sud-Ouest pour construire un stationnement près de l'école Félix-Leclerc et de l'aréna Isatis.
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7: La Sûreté du Québec considère désormais Philippe Benoît comme suspect dans une enquête pour homicide et intensifie ses recherches dans le secteur de Lac-aux-Sables et ailleurs au Québec. Boucherville finance 2 départs matinaux vers Montréal le 24 août en lançant la nouvelle ligne 287 dans le cadre d'un projet pilote d'un an avec le RTL. L'ancien entraîneur-chef du Collège français de Longueuil Junior 3A, Éric Bouchard, rejoint le Phoenix de Sherbrooke dans la LHGMQ comme entraîneur associé et directeur général adjoint après 2 saisons à Shawinigan et un passage remarqué aux Jeux olympiques à la barre de l'équipe féminine italienne de hockey.
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9: Il est midi, ici Justin Gervais et voici les nouvelles. Les conseillers de Saint-Constant autorisent la construction d'un nouveau stationnement près de l'école Félix-Leclerc et de l'aréna Isatis. Trois entreprises ont déposé une soumission à la ville. Toutefois, la ville a dû rejeter celle de l'entreprise Orange Paysagement à 99 000 $ en raison de sa non-conformité. Le conseil a donc voté à l'unanimité pour octroyer ce contrat de 101 000 $ à la société Aménagement Sud-Ouest. L'entreprise paysagiste Rive-Sud Limitée a proposé de son côté 145 000 $. Les autorités locales affirment qu'elles vont puiser 73 000 $ dans leur fonds et le remboursement va s'étaler sur 5 ans. Les conseillers doivent encore approuver le procès-verbal pour officialiser cette décision. La Sûreté du Québec sollicite l'aide du public afin de retrouver Philippe Benoît, désormais considéré comme un suspect dans une enquête pour homicide. Les recherches et les vérifications policières se concentre notamment dans le secteur de Lac-aux-Sables, mais les autorités estiment qu'il pourrait se trouver ailleurs au Québec. Les informations recueillies jusqu'à présent laissent croire que le suspect pourrait être en possession d'une arme blanche. La SQ précise toutefois qu'aucun élément ne permet actuellement de croire qu'il représente une menace pour la population. Les policiers demandent donc aux citoyens d'éviter de l'intercepter ou de communiquer avec lui. Toute personne qui l'aperçoit doit composer immédiatement le 911. Les renseignements pour aider à le localiser peuvent également être transmis confidentiellement à la Centrale de l'information criminelle de la Sûreté du Québec. La Ville de Longueuil affirme que la conduite d'aqueduc qui a cédé en bordure de la piste cyclable du boulevard Jean-Paul-Vincent est maintenant réparée et qu'elle est de nouveau pleinement fonctionnelle. Un avis préventif d'ébullition de l'eau avait été émis dans les derniers jours, mais celui-ci a été levé au cours de la fin de semaine après que les analyses ont confirmé que l'eau était de nouveau propre à la consommation. Selon la municipalité, le bris est attribuable au vieillissement des infrastructures souterraines. Elle précise que cette conduite faisait déjà partie de son programme d'évaluation et que les inspections du réseau se poursuivent afin de réduire le risque d'incidents semblables. Cependant, Longueuil indique qu'il est encore impossible d'estimer le coût des travaux liés à cet incident. Rappelons que ce bris d'aqueduc est survenu en milieu d'après-midi le 29 juin dernier, lorsqu'une conduite de 600 mm a cédé à proximité de l'intersection du boulevard Jean-Paul-Vincent et de la rue Kerouac. La Ville de Boucherville décide de financer deux départs matinaux vers Montréal dans le cadre d'un projet pilote d'un an en partenariat avec le réseau de transport de Longueuil. C'est prévu pour commencer dès le 24 août. Ainsi, une nouvelle ligne, la 287, exploitée par le RTL, va reprendre le parcours de l'ancienne ligne 87 retirée en avril. Ce projet en transport vise à offrir une liaison directe entre Boucherville et le terminus centre-ville. Les départs se feront à 6h15 et 6h45 le matin, depuis l'intersection de Monterville et Fort-Saint-Louis dans la ville de Boucherville. Le retour à partir du terminus centre-ville sera orchestré via la ligne 86 avec un arrêt au terminus de Monterville. Il va proposer des départs à 16h15 et 17h15. Le conseil municipal va aussi assumer des coûts évalués à 150 000 $ pour ce projet pilote. Il est aussi possible d'emprunter le métro jusqu'au terminus Longueuil, puis d'utiliser le réseau local. La table des chefs de Longueuil reçoit un coup de pouce financier de 225 000 $ de l'Alliance de l'industrie touristique du Québec et du ministère de la Santé et des services sociaux pour aider les personnes en situation d'itinérance dans le Grand Montréal. Ce montant permettra notamment de préparer et de distribuer plus de 100 000 repas par année à des organismes communautaires. Ces repas serviront également dans les haltes chaleur et les services d'urgence, tout en aidant les organismes à consacrer davantage de temps à l'accompagnement des personnes les plus vulnérables. La table des chefs a distribué 1,5 million de portions de repas en 2025 dans 118 organismes communautaires. C'est ce qui complète le bulletin. 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
1: Bon midi tout le monde, il est midi 4 minutes, mardi le 28 juillet. Bienvenue à notre émission. On est avec vous jusqu'à 13h. Bonjour Michel.
2: Bonjour Daniel, bonjour tout le monde.
1: Alors gros menu aujourd'hui, d'abord on va s'entretenir avec Luc Picard, dont c'était la première de son film hier, qu'il a écrit et réalisé, Rédemption, qui prend l'affiche demain. Alors un peu plus tard, Luc, on va discuter avec lui. Il y aura Patricia Paquin qui va venir nous parler, entre autres, de ses vacances. Elle est revenue hier en début de soirée des îles de la Madeleine. Alors sûrement que les gens qui sont en vacances, qui veulent aller faire un tour de ce côté-là, ben, pourront être inspirés par ses propos. Et tout de suite, on a l'immense bonheur d'accueillir Francine Ruel qui vient nous parler d'un projet extraordinaire. Bonjour Francine.
3: Bonjour Michel.
2: Oui, bonjour Francine. Évidemment, tu nous proposes, à partir de septembre, La Colombe, le Pigeon et moi. Oui. On aimerait ça savoir, qu'est-ce que c'est ce projet-là? Parce que tu as l'audace de monter sur scène, seule, à 78 ans.
3: Oui, je le dis dans le spectacle, à mon âge, faut être folle pour faire ça.
2: Voilà. On aime ta folie.
3: Oui, alors ben c'est à partir de la suggestion de mon metteur en scène, Marcel Pomerleau, avec qui j'ai travaillé il y a 3 ans. Il me demande qu'est-ce que je joue dans une pièce qui s'appelle À la folie, et il me demande qu'est-ce que je fais, mais je suis en train de faire les corrections du récit sur mon père est un commis voyageur. Et lui, il connaît très bien Ma mère est un flamant rose, pour l'avoir lu, je sais pas comment, à sa maman qui était très malade. Il m'a dit, les deux ensemble, ça devrait faire quelque chose de formidable. J'aurais fait ouais. Et puis, j'ai comme l'impression que je m'étais assise un peu en disant j'ai eu la maladie de Lyme, j'ai déjà eu un cancer, j'étais un peu fatiguée, je me repose là, je n'ai fait assez. Puis je sais pas ce qui est arrivé, je sais pas, je me suis assise, puis j'ai écrit une pièce qui s'appelle La Colombe, le Pigeon et moi, en mettant les deux récits de mes parents ensemble.
2: Oui.
3: Après l'avoir écrit, il faut le répéter, puis il faut le jouer, puis voilà.
1: Et dès le départ, c'était clair que c'est toi qui allais monter sur scène?
3: Ben oui, c'est la première fois que je m'écris quelque chose d'abord.
1: En solo?
3: En solo, quelle idée de fou! Mais il y a des personnages, mais moi, je suis solo sur scène, mettons. J'aime beaucoup l'expression, comme disent les Français, seul en scène.
2: Oui.
3: Ça fait tout nu un peu, ça fait...
2: Ah oui, mais c'est exactement ça. Oui, absolument. On sent la solitude de l'artiste.
3: Ben... Marcel m'avait prévenu beaucoup parce que lui, il en a joué des solos, il en a mis en scène aussi. Puis il me dit, c'est la pire affaire à faire au monde, c'est le texte, il faut que ça rentre vite. Puis c'est 90 minutes de texte, j'ai beau l'avoir écrit, il y a des grands bouts, je le sais pas, il faut que je revienne, il faut que je retravaille parce qu'il y a une certaine poésie dedans et tout. Mais ça reste que c'est bientôt, puis ça s'en vient, quoi.
2: Est-ce que c'est autobiographique?
3: Oui, c'est sur mon père et ma mère.
2: Oui, c'est vraiment...
3: Puis j'ai une petite part de moi. Ça s'appelle La Colombe, parce que ma mère s'appelait véritablement Colombe. Et je peux juste citer un petit bout dans le texte. Elle dit, quand t'es chanceuse comme moi dans la vie, puis que tu t'appelles Colombe, t'as toutes les chances du monde de marier un monsieur pigeon. Et on répond, on savait pas si bien dire. Fait que c'est La Colombe, le Pigeon et moi. Voilà.
2: Ah,
3: moi,
2: c'est
3: j'ai
2: magnifique.
3: Une partie d'un peu ma vie, mon trajet. Comment, à partir de 7 ans, quand mon père est parti, je me suis garrochée dans la lecture du matin au soir. Je lisais partout. Et je pense que c'est ça qui m'a sauvé la vie.
2: Ah oui, ça a été ta thérapie, évidemment. Ouais. Parce que ça a été un événement quand même très marquant dans ta vie. Le départ de ton père à l'âge de 7 ans. Vous êtes restée entre filles. C'était vraiment une...
3: 6 femmes dans la maison.
2: Oui.
3: Et on savait qu'il y avait un gars qui rentrait dans la maison. Quand, en sortant de l'école, on arrivait vite, on pichait notre sac à dos, puis on allait aux toilettes, puis on tombait les fesses dans l'eau en disant « Il y a un homme dans la maison! » C'était vraiment notre façon de découvrir.
2: De confirmer.
3: On se dépêchait pour aller voir dans le salon qui était là.
4: Voilà. C'est bon, ça.
3: Oui, mais juste des femmes entre elles, mais une mère exceptionnelle. C'est un hommage à ma mère beaucoup parce que c'est elle qui a tenu le phare, c'est elle qui a répété tout le temps. On va leur montrer que les petites ruelles sont capables. Ah. Et à leur travailler matin et soir pour nous envoyer dans des pensionnats. parce qu'elle travaillait, fait qu'on était toutes dans des pensionnats.
2: Incroyable.
3: On faisait des colonies l'été, en tout cas. Elle a travaillé énormément pour pas qu'on se retrouve dans la rue puis qu'on fasse des niaiseries. Elle nous a sauvé la vie, je crois.
2: C'est la force d'admiration,
3: ouais,
2: hein, quand on...
3: Puis elle, mon père est mort sans s'en rendre compte à 72 ans, alors qu'elle est morte à 32 ans d'un AVC.
1: Ah, okay. Elle est morte jeune.
2: Ah, ouais, je savais pas que ta mère était décédée à 32.
3: À 52.
2: À 52, pardon. Oui, OK. Non, mais c'est tout jeune, je veux dire.
3: Elle s'est retrouvée seule à 32, puis
2: À 52.
3: 52, elle est décédée. Oh. C'est fou.
2: Est-ce que ton père est revenu quand elle est décédée? Est-ce que...
3: Pas en tout. Oh. Mais il était mieux de pas se présenter. Je crois. Il avait intérêt à provenir au salon mortuaire.
2: Le pigeon était mieux de s'envoler.
3: Oh, oui, il l'avait déjà fait. Fait qu'on y aurait remontré
2: la direction.
3: La direction de la porte.
1: Mais là, ce qui est formidable, à vous écouter, il y a une mémoire qui est là, qui est active, là, comme ça se peut pas. Là, les souvenirs, là, ça bouillonne. Là.
3: Ben, je pense que c'est ça quand on devient auteur plus tard. Ouais. On observe, on regarde beaucoup. Mes sœurs me disent, « Hein, t'as vu ça, toi? » Oui. « Hein, tu te rappelles de ça? » Oui. Mais je pense que d'abord, en plus, j'étais myope enfant, moi. Puis personne ne me croyait. Au pensionnat, on a subi un examen de la vue. Puis les religieuses ont dit... Le résultat était sorti catastrophique. Là. Les religieuses ont dit « Mademoiselle Ruel veut faire son intéressante. » Je voyais rien. Alors, je m'approchais du monde pour les voir, pour écouter. C'est comme si j'ai développé ma vue précise et entendre. C'était bien important pour moi.
1: Okay. Alors,
3: j'ai été en observation beaucoup, beaucoup.
2: Et ça nourrit, évidemment.
3: Ben, je pense que oui.
2: L'auteur que tu es devenu.
3: Les odeurs me rappelaient. Mon père était commis-voyageur, mais j'oublierai jamais sa mallette de commis-voyageur. Je dis dans le texte, il n'y a pas beaucoup de papas qui sentent en alternance le café Maxwell House, le savon Palmolive ou le thé Red Rose.
1: Ah, yeah.
3: Selon la compagnie. Alors, c'est ça
2: quelles
3: le spectacle.
2: Images,
3: c'est
2: quelles
3: des images, beaucoup, des odeurs, des saveurs, des moments plus durs. Là. Et je joue Franchon à 7 ans et Francine à 77 et des poussières. Là.
1: OK.
3: Voilà.
2: Est-ce que c'est un regard apaisé sur ton parcours?
3: Oui, je suis capable de le faire maintenant parce que c'est apaisé. Il n'y a pas de chagrin, il n'y a plus de colère, c'est enlevé. Parce que j'ai réussi à travers ça à faire mon deuil, puis
2: à te construire
3: ça,
2: aussi.
3: Puis de réaliser que j'avais un père, c'est pas un monstre, là, mais comme un homme de son époque.
2: Oui, oui.
3: Tu sais, qui se laissait vivre par les femmes, organisé par les femmes. Ouais. Puis quand ça faisait plus leur affaire, ben c'était comme, OK, bye-bye, je vais m'en aller, mais il y avait 5 filles.
2: Ah, oui, c'est ça.
3: Oui, comme
2: il y a quand même des responsabilités à assumer.
3: Moi, j'étais, contrairement à mon père, j'étais responsable et je vais le rester jusqu'à la fin de mes jours. Mm. Je suis convaincue que lorsque le médecin qui a accouché ma mère a demandé qui voulait couper le cordon, j'ai levé ma petite main puis j'ai dit, laissez faire, je vais le faire. Fait que moi, je suis responsable depuis que je suis née, je crois.
2: Fait ah
3: que,
2: oui,
3: ouais,
2: ah oui.
3: C'est pas heureux, c'est fatigant, par exemple.
2: Alors, tu t'es construite aussi sur l'absence.
3: Oui, oui, oui. Qu'est-ce qu'on fait?
2: Parce que c'est aussi, la présence nous construit, mais l'absence aussi.
3: Qu'est-ce qu'on fait? Mais il faut en faire quelque chose. Sans faire quelque chose. Bono dit, j'ai pris cette phrase-là que j'aime beaucoup. Bono, le chanteur, disait si la vie vous fait la chance d'avoir la perte de quelqu'un ou de quelque chose, il faut absolument faire quelque chose de votre vie.
2: Oui.
3: C'est la seule façon de s'en sortir.
2: Oui, tout à fait. Tout à fait.
3: Et je m'en rends compte maintenant. Je m'en rends compte maintenant que c'est ça. Puis de découvrir avec l'âge et l'écriture. Calme, ça s'est fait dans un calme incroyable. Tout se plaçait. On a redéfait, on a changé l'ordre des scènes et tout. Mais je découvrais ce que mes deux parents m'avaient laissé.
1: Okay.
3: Pas juste ma mère, parce qu'avant, c'était ma mère. Moi, laissait ça, ma mère, grâce à ma mère. Puis c'est comme si mon père, il est parti, fait qu'il m'a rien laissé. C'est pas vrai. Mon père était conteur de jokes.
1: Okay.
3: Le commis voyageur. Mon père, il tenait le monde en haleine. J'ai assisté à ça, moi. Et c'est en l'écrivant que j'ai découvert qu'il y avait ça.
2: Ah, c'est magnifique.
1: C'est bon. Ouais. C'est bon.
3: Puis c'est un peu dangereux parce que je ressemble à mon père comme deux gouttes d'eau. Je suis la seule, la seule qui y ressemble. Mais c'est, les amis de maman venaient la consoler là, de la séparation. Puis il y en a une qui disait tout le temps, « Mon Dieu, qu'elle ressemble à son père, elle. » C'est comme une insulte.
2: Oui, moi, une accusation.
3: Mais je faisais... Je ressemblais au salaud qui faisait pleurer ma mère.
2: Oui.
3: Ouais. J'étais pas responsable. Là. C'est comme... Ça a été dur pour moi dans l'enfance.
2: Oui.
3: De porter ça, mais en même temps... L'amour-haine, l'amour-t'aime. Je l'aimais, mon père. Moi, je le trouvais beau, en plus. Fait que je suis comme...
2: C'est ton héros,
3: ben,
2: comme enfant.
3: Part, oui. Puis un événement qui a été très, très important. J'en ai fait une pièce de théâtre déjà. Mais on en parle et on le voit à l'écran, parce qu'on va avoir trois petits films à l'écran. Mmh. Mon père, quand il se prépare à aller danser avec ma mère, bon, pas souvent, parce que ma mère travaillait tout le temps, mais un soir, en attendant que ma mère soit prête, il m'avait tendu la main pour que je monte sur ses souliers. Ah, il m'avait fait danser un tango.
2: Oh, aïe, aïe. Oh mon Dieu!
3: Ça, c'est imprimé.
2: De là, ton amour pour le tango.
3: Ça vient de là.
2: Ah, c'est intéressant quand même.
3: Voilà. Mais je suis comme si je bouclais les boucles en faisant ça.
1: Dans la famille, là, les sœurs, vos sœurs, tu sais, qu'est-ce qu'ils disent de ce spectacle-là que vous allez présenter?
3: Ben, ils sont habitués déjà. Là. Je les ai habitués. J'ai fait « Ma mère est un flamand rose ».
2: Oui, oui, oui.
3: J'ai
2: oui,
3: fait
2: oui.
3: « Mon père est un commis voyageur ». Alors, c'est dans... Ils savent. Je les ai tout appelés, je leur ai dit, etc.
1: Okay.
3: Comment ça se passerait, puis que je parlerais d'elle. Et puis, mais je parle d'elle en général. Je ne vais pas dans les détails de chacune.
2: Oui, oui. Mais c'est ton regard
3: on
2: sur...
3: On a coupé mais tellement de textes. Oui. Là, j'aurais pu faire... On disait toujours avec le producteur, « Non, ça, c'est pour le prochain show. » Je disais, « On va en faire un d'abord, puis on verra après.
1: » J'aime ça.
2: Parlant de texte, ça serait intéressant quand même de rappeler, on le sait, mais quand même, tu es l'une des auteurs, donc, de Brou.
3: Oui.
2: Donc, très proche de la gang de Brou, bien sûr, qui a eu beaucoup de place dans ta vie, une grande importance dans ta vie. Bon, on sait à quel point ça a dû être un moment difficile pour toi, la perte de Marc.
3: Oui, puis précédemment, la perte de Michel.
1: Michel, oui.
3: Ça n'a pas si longtemps que ça qu'il est parti.
2: C'est vrai, c'est vrai.
3: Deux dans la même gang, c'est affreux, c'est terrible.
2: Oui.
1: Mais là, puisqu'on en parle de Brou, là, moi, je suis curieux de savoir comment ça s'est passé. L'écriture de ça, vous aviez quoi, 29, 30 ans?
3: À peu près.
1: OK. Ouais. Et là, vous étiez trois à écrire les textes.
3: Plus que ça. Au départ, il y en avait plus. C'est Michel Garneau qui devait faire l'écriture. Celui qui a fait les voyagements. Le théâtre s'appelait Les Voyagements. Et il est tombé gravement malade, hôpital. Ils ont dit, il n'est pas libre avant un mois. Là. Fait que là, ils ont fait, qu'est-ce qu'on fait? Ils ont appelé leur chum qui écrivait, dont Jean-Pierre Plante, Claude Meunier, Saïa. Puis il y avait d'autres membres. Mais ils ont rapetissé après parce qu'il y a du monde qui avait écrit des textes qui demandaient un décor qui était trop complexe.
1: OK.
3: Fait que moi, j'ai été appelée par Michel Côté. Vous allez voir comment je suis encore maintenant à mon âge. Michel me dit, j'aimerais ça qu'il y ait une fille qui écrive dans les... J'ai dit, je suis malade, toi. On connaît pas ça, les tavernes. Ben, il dit, sers-toi de ça. Je fais, ben, t'es cute, toi, t'es drôle. Moi, je me trouve pas drôle. Michel dit, Francine, c'est important, voyez donc. J'ai envie qu'il y ait la voix d'une femme à l'intérieur, c'est important. Je fais, non. Puis le téléphone dure, puis il me donne des arguments. Puis à la toute fin, il me dit, gars, Francine, c'est parce que toutes les autres filles de Montréal ont dit non.
2: Ça a été l'argument qui t'a convaincue?
3: Oui. J'ai fait, ben...
2: Je vais le faire.
3: OK, je vais le faire. Laissez faire, on va le faire. Fait que, donc, je l'ai fait. C'est un accident.
2: Et tu es allée dans les tavernes pour t'inspirer?
3: On peut pas rentrer dans les tavernes. J'avais demandé.
2: Non, mais je sais pas aller voir.
3: Vous m'accompagnez, ils ont dit à une condition. T'es déguisé, là, mais vraiment déguisé, là, parce que tu peux te faire casser la gueule. T'as pas le droit d'être là.
1: Il y avait pas une femme qui mettait les pieds.
3: Il y a pas une femme qui mettait les pieds. Mais moi, je voulais qu'une femme mette les pieds. Je me disais, comment je vais y arriver? Par la radio. Et c'est Véronique qui fait la voix. Donc, il y a une femme qui rentre dans la taverne.
1: OK.
3: Puis je voulais qu'un gars pleure, parce qu'on m'avait dit que les jeudis soirs ou vendredis soirs, quand les gars reçoivent leur paye, puis qu'ils s'en vont à taverne avant de rentrer chez eux, puis qu'à 11h30, ils réalisent qu'ils n'ont plus une scène à donner à leur femme ou presque pas, ils pleurent. Puis je savais que Meunier n'écrirait jamais, ni Saïa, ni Jean-Pierre, qu'un homme pleure dans la taverne. J'ai fait, moi le faire. Fait que c'est ça que j'ai fait. Et c'est Michel Côté qui le faisait. C'était tellement
2: touchant. C'est vrai, je me rappelle.
1: Mais là, évidemment, c'était quasiment du théâtre expérimental. Puis c'était quelque chose qui devait durer peut-être une semaine ou deux.
3: Oui, on se disait, ben, ils font du show, ça va être bon, là, on va voir.
1: Là, 3000 représentations, imagine. Ouais. Plus la reprise avec Benoît Brière et les autres.
3: Et compagnie,
1: C'est fou, là. Est-ce qu'à un moment donné, vous vous êtes dit, là, OK, on tient quelque chose, là?
3: Ben oui, on n'a pas eu le choix.
2: Avec le temps.
3: Les gars ont joué au Canada anglais, aux États-Unis, en anglais. Puis après, en Belgique, les Flamands l'ont acheté. On nous a envoyé le texte en disant, êtes-vous d'accord avec votre texte en flamand, toi? Fait qu'on a tous dit, oui, ça doit être ça. Fait qu'on sait pas pantoute ce qu'ils jouaient, mais ils ont joué ça comme très grotowskien, là, très songé. Fait que ça a pas pogné. Puis des Belges ont pris la suite et ça a été vraiment comme la comédie.
5: Un succès. Du
2: gars. Oui, ouais, oui, ouais. Oui.
3: Fait qu'on a failli par dire, ben c'est pas pire. Puis moi, chaque fois que je recevais un chèque, ben je pensais à toutes les filles de la ville de Montréal qui avaient dit non.
5: Ben oui, c'est ça.
3: Mon comptable était bien content.
2: Oui, oui. Ça aussi, c'est important parce que c'est quand même rare au Québec. Hein. Faut quand même le mentionner.
3: J'ai une pièce, ça fait un an et demi que je travaille dessus, j'ai pas eu un sou. Là.
5: Ben non, oui, c'est
2: la réalité des auteurs.
3: C'est ça la vraie réalité. Puis on est payé bien après. Puis si c'est accepté,
5: ouais, c'est
3: tu
5: ça.
3: Travailles dans le vide, tu donnes du 200% parce qu'il faut que ça passe. Fait que tu fais pas ça de la main gauche, là. Tu travailles vraiment pour que ça soit impeccable. Puis des fois, ça fait ben non. Fait que j'en ai eu des comme ça dans ma vie, moi, des ben non. Fait que celui-là, j'étais contente
5: mais
3: quoi, Brou, de trouver un producteur. Puis de...
5: Ben oui, mais Brou, ça a été comme votre fonds de pension, finalement.
3: Pendant un bout, oui.
5: Mais là, avec ce nouveau spectacle-là là, que vous allez présenter, le premier seul en scène,
3: oui.
5: C'est, on appelle ça se mettre en danger, là.
3: Merci de me l'appeler. Oui, je le sais. Mais je pense que c'est mon chant du cygne. J'ai envie, encore une fois, comme dans la pièce de Michel Tremblay, encore une fois, si
2: oui,
3: vous le permettez.
2: Oui.
3: J'ai envie de le refaire une fois, pour voir. J'ai encore envie de ça. Mais là, on a sur 2 ans, là. Peut-être que ça va aller à 3 ans,
2: ben,
3: ça
2: l'air. Oui.
3: J'espère juste m'être en forme. Mais oui. Voilà. Mais c'est fou, mais être avec le public, j'ai encore envie de ça. J'ai senti ça quand j'ai joué à La Folie. J'étais sur scène et j'étais bien, mais bien. Puis en plus, avec le recul, quand t'as l'âge, t'as pas le même trac. T'as un trac,
2: oui.
3: Mais c'est pas le même trac énervé que tu peux avoir à 30 ans, que t'as l'impression que ta vie est finie. Là, c'est un bon trac qui va t'aider à travailler. J'espère que je vais avoir le même là, bientôt. Mais c'est ça que ça donne. Mais j'étais tellement bien de sortir des répliques, de savoir qu'à telle réplique, le monde hurlerait de rire, okay, ou aurait du chagrin. Ça, c'est magique, ça. Et je dois ça à mon père, regarde.
5: Ça va être la même chose avec ce spectacle-là. Vous allez voir, à un moment donné, les premières représentations, vous allez voir à quel endroit les gens rient, puis il faut les laisser rire avant d'enchaîner.
3: Oui, parce que je n'ai pas de public encore. J'en ai eu un peu, ils sont polis pour le moment. C'est les proches qui travaillent sur le spectacle.
2: Okay. Oui, mais ils sont éclairage, quand même objectifs, ils sont capables de dire...
3: Il y a quelqu'un qui a eu un gros rire, parce que je parle du... Quand on est dans une école de théâtre, puis que je dis, quand je suis arrivée à l'école de théâtre au conservatoire à Québec, j'ai jamais eu envie de lâcher. Mais j'ajouterais à ça qu'il y a eu des peurs, puis des questionnements, puis des trucs qui des tracts immenses, puis le gars est parti à rire parce qu'il savait de quoi je parlais. Là.
5: Ouais.
3: Fait que ça, j'en ai de temps en temps. Fait que on va voir.
5: Alors, donc, ce spectacle-là, finalement, vous le disiez tantôt, 2 ans, peut-être 3 ans. Et si ça marche tant que ça, il y aura peut-être l'idée, effectivement, d'un deuxième, d'une suite?
3: Ben non, comme j'ai dit au producteur, on va en faire un en premier, puis on verra après. Il y a du matériel, en tout cas, ça, c'est sûr.
2: Oui. Okay.
3: Puis je voulais pas faire un... C'est pas un one-man show. Je fais pas un show comique. C'est plus tendre que comique. Il y a des moments où on rit, on sourit, puis il y a des moments émouvants, mais on le fait avec un décor. C'est vraiment comme un décor de théâtre. Puis je voulais pas me promener de long en large sans arrêt, mais je suis dans un décor qui représente une partie ma mère et mon père et mon bureau d'auteur à moi.
5: Ah,
3: fait que je me promène entre ça,
2: oui,
3: entre la modernité et le passé.
2: Oui.
3: Et voilà.
2: C'est plongé vraiment au cœur de tes inspirations.
3: C'est une pièce de théâtre, vraiment, un seul en scène. Quand ils disent un seul en scène en France, c'est pas un one-man show. C'est vraiment pas le woman show,
5: ouais,
3: mais c'est vraiment pas un spectacle qui s'adresse directement au public.
5: Là, c'est loin
3: ce que
5: encore,
3: je fais,
5: là.
3: Par exemple, pas tant que ça.
5: Ben, ouais, non, c'est ça, c'est à la fin septembre, mais.
3: Oui.
5: Est-ce que vous avez déjà commencé à penser ce que vous espérez que les gens vont dire en sortant de la représentation?
3: Oh mon Dieu, non.
5: Non?
3: Ben, qui a passé une belle soirée.
5: Ouais.
3: On a réduit d'ailleurs en se disant, des fois c'est mieux de finir plus tôt pour que les gens disent j'en aurais pris encore, au lieu de dire, hey, la fin c'est à long, hein, ça finit ça.
2: Oui.
3: Comme s'ils se rappellent juste de ça.
5: Ouais.
3: Alors on a réduit à 90 minutes, j'en fais un peu moins d'ailleurs, mais qu'ils soient heureux, qu'il ait été... J'ai l'impression que... Bon, il y a des gens qui sont venus qui ont pleuré. C'est évocateur, la mort de nos parents, les choses qu'ils ont faites pour nous, les choses qu'ils n'ont pas faites pour nous. C'est comme si ça ramène tout le monde à son enfance.
2: À sa propre enfance.
3: Je le dis, des fois, il faut retourner vers notre enfance et la prendre dans nos bras, la bercer un peu encore.
2: Oui,
5: j'aime ça.
3: Notre enfance a besoin de ça, je pense. Parce que ça nous suit tout le temps. Puis c'est de là qu'on vient. ce qu'on a fait avant fait que ce qu'on est aujourd'hui aussi.
2: Tout à fait. Ouais. On ne peut pas renier ça.
3: Non.
2: Et c'est ça, faire la paix, finalement, être capable de bercer notre enfance.
3: Ouais.
2: C'est comme ça qu'on fait la paix avec elle.
5: Est-ce que vous avez le sentiment d'avoir fait la paix en écrivant ce spectacle-là?
3: Non, je l'avais fait avant.
5: OK, OK.
3: Ouais, mon père est mort à 72 ans, il y a plusieurs années. Puis, je le dis dans le texte, quand la petite case a été fermée,

0: Ça vous manque de jouer avec des camarades dans une série quelconque?
1: Oui, ou... mais je pense pas qu'il y a pas... Vous voyez-vous beaucoup de femmes avec les cheveux blancs dans des séries?
0: Ou... Ben, de temps en temps.
2: On en veut, par contre.
1: On en veut.
2: On a besoin de s'identifier, c'est toujours la même chose.
1: Moi,
2: absolument.
1: J'ai besoin de modèles, d'avoir vu ces femmes-là. Comment elles vieillissent, comment elles sont belles, comment...
2: Oui, oui.
1: Ben, il y en a pas beaucoup. Il y en a pas beaucoup.
0: C'est ce que Marie Tifo me disait, entre autres, lors d'une entrevue. Là,
1: écoute.
0: Il y a un petit moment où elle me disait qu'elle attend les rôles. Tu sais.
1: Mm. Ouais, c'est dur, c'est difficile ça. Fait que, oui. Là, je l'ai écrit puis je vais le faire. Fait que, on verra.
2: Oui, on a parlé des femmes de 50 ans qui avaient plus de travail à une époque, des femmes de 60. Bon, je pense qu'il y a un petit peu plus de femmes de 50 et 60 ans qui travaillent, mais là, c'est...
1: Au-delà de ça.
2: Oui. C'est sur celle-là qu'il faut travailler, à remettre à l'écran, bien sûr.
1: La femme de mon temps, Simone Signoret, disait, elle disait ça il y a bien des années, là, au petit et au grand écran, les hommes mûrissent.
2: Ah oui.
1: Et les femmes vieillissent.
0: Ah, c'est bon.
1: Les producteurs, ils ne veulent pas voir de femmes vieilles, appelons-le de même.
2: Encore vrai.
1: Ils ne veulent pas.
2: Oui.
0: Tu sais, Francine, la vie faisant bien les choses, il y a peut-être des auteurs ou des réalisateurs qui vont aller voir votre spectacle et qui vont dire « Hey, ça nous ferait une bonne Simone dans telle série. »
1: Oui, j'aimerais ça.
0: Ben écoute, on lance ça dans l'univers.
1: Si la santé me suit, je vais être correcte.
2: D'ailleurs, un petit mot sur ta santé, parce que c'est quand même important d'en parler. J'ai vu une nouvelle, justement, qui vient tout juste de sortir. Vanessa Pilon, qui est en Estrie, dit qu'elle est aux prises maintenant avec la maladie de Lyme. Elle a été piquée. C'est vraiment très récent, là. Et j'ai pensé à toi tout de suite, parce que, bon, on en a souvent parlé, toi et moi. Comment va ta santé maintenant? Comment ça se passe pour toi?
1: On a l'impression qu'on est guéri après le traitement, qui est très long. Puis tout à coup, après, c'est presque comme ça pour tout le monde. Tout le monde que je connais, moi, que la madame, c'est soit ça s'en va dans les jambes ou au cerveau.
2: Ah!
1: Je préfère les jambes parce que ça soigne.
2: OK, mais c'est ta condition.
1: Oui, moi, c'est ça, c'est les jambes. Fait que j'ai de la misère à monter les marches. Il y a des périodes, je suis correcte. Mais j'ai des traitements aussi qui m'aident énormément, là. Mais il faut faire attention, là.
0: Et ça fait combien de temps que vous êtes aux prises avec ça?
1: Oh, 5 ans, au moins 6 ans.
0: Ah, quand même,
1: oui.
0: OK.
1: Oui, oui. On a l'impression qu'on est guéri, que c'est fait, c'est derrière nous, puis il faut faire très attention.
2: Et la fatigue se gère mieux, se gère bien?
1: Oui, oui, ça va. Ça, l'énergie est là. Je ne suis pas Jeannette encore, mais je retiens de ma mère. Je retiens de ma mère qui avait une énergie incroyable.
2: Quand même. On a parlé de ton projet de l'automne. Est-ce que tu vois à plus long terme, parce que tu parles de Jeannette, est-ce que tu te vois enchaîner d'autres projets?
1: Bon, on va commencer, j'ai envie de dire, on va commencer par celui-là, OK? Une fois que je vais en faire lui, que je vais en passer à travers, on pourra parler de... On verra après, quoi. Je peux toujours écrire, ça, c'est formidable. On est assis, en plus. Fait que pour les jambes, c'est pas mal. Fait que,
2: mais tu as toujours un roman en chantier, j'imagine?
1: Non, j'ai pas le temps. Là, je viens de presque... C'est frais. Là, le texte, on l'a changé jusqu'à la dernière seconde. Ça, c'est bien. On l'a interprété là, mais l'auteur est là. Fait que,
2: oui.
1: Là, je l'ai oublié, elle. Là,
2: oui.
1: Tu sais, quand je fais un bout, j'ai de la misère, je fais, mon Dieu, qui c'est qui écrit ça, cette affaire-là?
0: alors, donc, ce spectacle-là, pour titre, La Colombe, le Pigeon et moi.
1: Oui.
0: Et les gens qui veulent les informations, ben, ils vont sur votre site Internet, francineruelle.ca. C'est ça?
1: Oui.
0: Et, je le rappelle... Question de vous mettre un peu de stress. Ça commence le 20 septembre prochain à Magog, au Vieux Clocher. Et il y aura des représentations un peu partout. Je regarde les dates. Là.
1: Il y a Québec, il y a Montréal, il y a Saint-Hyacinthe, Gatineau,
0: Grenoble,
1: Lévis, Waterloo. Mais là, Waterloo, on est rendu 29 octobre 2027.
0: Okay.
1: Mais il va y en avoir entre ça qui vont se rajouter, ça a l'air. Fait que, on attend.
2: Comment on se sent du fait d'avoir des dates comme ça au programme pendant aussi longtemps à l'avance?
1: Ben, c'est assez sérieux. C'est pas juste une blague, là. On répète, puis c'est là. C'est comme là.
0: Ouais.
1: Ça a été long avant que je réalise que c'était là. Ça se ferait vraiment. Parce qu'on a étiré les répétitions sur plusieurs mois. Parce qu'au théâtre, on est habitué. On répète 5 semaines.
0: Ouais.
1: On a une générale, on joue, puis c'est fait, c'est fini. Pas là.
0: C'est la préparation. D'ailleurs, les gens qui nous écoutent, il faut savoir qu'en vous en venant ici, en voiture... Vous écoutez votre texte pour vous le rentrer dans la tête.
1: Enregistré sur mon téléphone. Partout, j'ai des écouteurs. Puis les gens font, qu'est-ce qu'elle fait là à répéter? Elle parle du seul.
0: C'est ça. Alors, si vous la voyez, vous croisez Francine dans un restaurant ou dans un centre commercial, puis qu'elle parle toute seule, posez-vous pas de questions.
2: En même temps, c'est un super exercice pour la mémoire, bien sûr.
1: Oui, c'est formidable.
2: Ça garde les neurones actifs et en santé.
1: C'est plus inquiétant en vieillissant. Tu as l'impression que c'est plus fragile. on est moins solide là-dessus, mais mettons que je

0: mais des bouchées de triple.
1: Oui.
0: Fait qu'on va y arriver.
1: Ah, c'est formidable.
0: Ouais.
1: On invite les gens à aller te voir, bien sûr, Francine, avec grand plaisir, seule sur scène, donc à partir du 20 septembre prochain. Oui. Tu seras au Vieux-Clocher de Magog.
0: Oui.
1: Et puis, ensuite, on peut s'informer sur ton site, je présume, pour connaître les dates ultérieures.
0: Oui.
2: Et merci d'avoir pris le temps de venir nous voir en studio.
0: Non, mais j'avais envie d'en parler, c'est la première fois, fait que je suis contente.
1: Vois, quelle chance!
0: Oui.
2: Écoute, on a eu droit à une première avant la première.
0: Oui, avec des extraits de texte.
2: Voilà. En plus?
1: Merci beaucoup, Francine.
0: Ben, merci.
1: On vous revient après la pause.
0: Okay.
2: Merci.
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0: Cool. Il est midi 30. Oui.
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0: Effectivement, les coulisses du showbiz, il est midi 37 et les coulisses, ben, des fois, c'est des imprévus. Alors, Patricia Paquin devrait venir nous rejoindre en studio très bientôt et on va s'entretenir un peu plus tard, vous le disais, avec Luc Picard, dont le film Rédemption prend l'affiche demain. Hier, on a eu l'occasion, Michel et moi,
2: d'aller voir le film.
0: D'aller voir ce film-là.
2: Et on a beaucoup apprécié l'un et l'autre.
0: Écoute, tu sors de la projection de ce film-là.
2: Oui, bouleversé.
0: Ouais, secoué, oui, secoué et bouleversé.
2: Oui. Tout à fait.
0: Parce que tous les personnages qui sont présents dans ce film-là vivent des moments d'angoisse, dont notamment le rôle principal défendu par Luc Picard, qui est un tueur qui doit reprendre du service. On ne vendra pas de punch là, en disant ça. Mais tous les autres personnages, dont entre autres le rôle du jeune acteur incarné par Henri Picard, le fils de Luc, lui aussi vit des moments d'angoisse alors qu'il se trouve à Paris et doit donner la réplique à un acteur connu. Alors tout ça pour vous dire que c'est un film qui prend l'affiche demain et c'est intéressant que le film prenne l'affiche demain parce que vous savez que vendredi, c'est Spider-Man qui arrive sur nos écrans. Alors, ça aurait pu être assez catastrophique. Alors, donc, les gens, si vous voulez voir ce film-là, dès demain, il va être à l'affiche. Et évidemment, jeudi et vendredi et le reste de la semaine et pour les semaines à venir. Et Spider-Man, ben on dit, c'est un film qu'on attend depuis au-dessus d'un an, tous les fans de ce genre de film-là. Le coût de production de ce film-là, 275 millions, Michel. C'est assez fou. Et juste du côté marketing, on parle d'environ 200 millions supplémentaires pour la promotion mondiale de cette production-là. Et Tom Holland touche, semble-t-il, et là, on parle de chiffres un peu plus élevés que nos films québécois, hein, toucherait, en fait, un cachet record estimé entre 20 et 25 millions de dollars pour avoir repris son rôle de Peter Parker.
2: Que ça.
0: Mais attends, c'est pas tout. Il y a aussi un pourcentage sur les recettes du film. Alors, donc, c'est assez extraordinaire. Ce film-là va certainement attirer beaucoup de gens dans les cinémas, bien sûr, et va peut-être même détrôner l'Odyssée qui trône au box-office depuis sa sortie. Alors donc, ça sera à surveiller. Par ailleurs, on a appris ce matin que la chanteuse Carly Simon, vous savez,
2: oui.
0: Carly Simon qui a connu des...
2: You're So Vain, entre autres.
0: Nobody Does It Better.
2: Ah, oh, mon Dieu, quelle chanson.
0: Donc, elle est âgée de 83 ans. Et elle a dévoilé qu'elle souffrait de la maladie de Parkinson.
2: Oui.
0: Alors, elle a raconté son parcours pour apprendre à vivre avec cette maladie-là. Elle souffrait déjà d'arthrite et avait subi des implantations de prothèses articulaires, imaginez-vous. Mais sa mobilité continuait de se détériorer. Alors, après avoir passé des examens, ben on a effectivement compris qu'elle souffrait de la maladie de Parkinson. Mais ça ne l'empêche pas de travailler. Parce que elle va présenter un nouvel album. Elle travaille là-dessus depuis un bon petit bout. Alors donc, ce sera à surveiller un nouvel album de Carly Simon à 83 ans. On a hâte d'entendre ça. Alors, évidemment que ça va être attendu par les gens qui ont passé leur jeunesse à entendre ses succès. Nobody Does It Better et You're So Vain, entre autres. Et parlant de You're So Vain, tu connais évidemment toute la polémique qu'il y a eu autour de ça. Le public a cherché longtemps de qui elle parlait dans cette chanson-là. Et on a fouillé du côté de ses ex, évidemment. Et les suspects, si on peut les appeler
2: Mick
0: comme
2: Jagger.
0: Ça. Il y avait Mick Jagger, Warren Beatty, Cat Stevens et Kris Kristofferson.
2: Et le grand gagnant.
0: Ben, en partie.
2: Warren Beatty.
0: Oui, en 2015, elle a dévoilé, Carly Simon, que le deuxième couplet s'adresse bel et bien à Warren Beatty. Alors donc, voilà pour You're So Vain. Et quand t'entends ça, ben, tu jettes un autre regard sur Warren Beatty et évidemment sur Carly Simon.
2: Alors, Daniel, là-dessus, on fait une petite pause musicale et on revient après.

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1: Alors, pour la chanson, ça va aller plus tard. Il est midi 42 minutes. Je vous parle d'une autre nouvelle qu'on a appris aussi tout récemment. Nouvel album de Stevie Wonder. Stevie Wonder va faire paraître, a-t-il annoncé lors d'un spectacle à Los Angeles, un album en 2027, Through the Eyes of Wonder, un nouveau disque composé de chansons inédites, dont certaines datent de l'époque de son album le plus populaire en carrière, Songs in the Key of Life, paru en 1976. Imaginez-vous, il y a des maquettes de chansons qui avaient été préparées à ce moment-là. Et c'est 50 ans après l'apparition de cet album mythique qui lui a permis de connaître un méga succès que l'artiste américain annonce l'arrivée de ce nouveau disque. Donc, ce disque est également le premier en plus de 20 ans pour Stevie Wonder. Alors, écoute, on parle de Carly Simon qui revient avec un nouvel album. Stevie Wonder qui revient, lui, avec un nouvel album après avoir sorti A Time to Love, sorti en 2005. Alors, Stevie Wonder, pour votre gouverne, est âgé de 76 ans. Alors, donc, un retour sur disque pour lui aussi. Hein? On dit que les artistes qui ont connu dans notre jeunesse, qui ont bercé notre adolescence, reviennent à la mode. Bien, évidemment que ça va être le cas pour Stevie Wonder.
2: D'autres nouvelles, Daniel?
1: Ben, faut rappeler côté cinéma que 125 rue des Malaises, on a annoncé qu'il y avait plus $1 million en recettes pour le film réalisé par Louis Bélanger. C'est le premier film québécois à atteindre le million en 2026. Deuxième film québécois le plus rentable en 2026 aussi. Et Françoise a attiré jusqu'à maintenant plus de 680 000. Alors, je pense que Louis Morissette a de quoi se réjouir parce qu'au début, on se demandait si cette production-là allait finalement trouver son public. Alors, semble-t-il que oui. Et j'ai lu une publication de Louis Morissette hier sur Facebook qui disait, bon, ben c'est les derniers moments là, où vous pouvez aller voir Françoise parce que sa vie en salle, finalement, achève avant que le film se retrouve sur les différentes plateformes. Alors, si vous n'avez pas encore vu ce film-là, qu'on a vu aussi et qui est excellent, vraiment, et qui nous fait réfléchir. Alors donc, c'est le temps d'aller voir Françoise qui est toujours au cinéma.
2: Et là-dessus, on fait une petite pause musicale avec Alpha Rococo.
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0: Il est midi 47 minutes. Vous écoutez dans les coulisses du showbiz avec un petit fond de musique d'Alpha Rococo. On aime ça?
1: Oui.
0: Et on a en ligne Luc Picard, dont c'était la première du film Rédemption hier soir. Bonjour Luc.
2: Bonjour. Allô?
0: Oui, bonjour Luc.
2: Allô, allô?
0: On a de la misère avec nos musiciens en studio, Alpha Rococo est là. Il s'en donne à cœur jouet. Mais ça se termine très bientôt.
3: Bon, et voilà, c'est terminé.
0: Alors Luc, grande première hier de Rédemption. D'abord, comment ça s'est passé? Comment le public a accueilli le film?
2: Ben écoute, c'était une soirée extraordinaire. Hier, j'en ai vécu des premières de cinéma, puis celle-là, c'est peut-être ma plus... En tout cas, c'était vraiment le fun, parce que les gens... Il y a eu beaucoup de rire, beaucoup de rire et beaucoup de larmes. Fait que c'est à peu près... c'est pour un cinéaste, ben tu peux pas demander mieux que l'émotion passe de même, puis que l'humour passe aussi.
3: Oui.
0: Hier, Michel et moi, on a vu le film au visionnement, et on a été secoués et bouleversés à la fin du film, tous les deux. Et ce qui était impressionnant, c'est que chaque personnage dans ce film-là vit des angoisses, vit des moments stressants, à commencer par le tien, qui est un ancien tueur qui doit... c'est pas un punch qu'on vend, là, qui doit reprendre du service.
2: Oui, c'est ça. C'est Marcel. Ça fait 20 ans qu'il est un ancien tueur à gages. Il a eu une petite fille, un enfant, puis ça a changé sa vie. Et donc, là où on le retrouve, ça fait 20 ans qu'il n'a pas fait ça. Puis là, il est obligé, par la force des choses, à cause de toutes sortes de dettes, de reprendre du collier. Fait que l'histoire part de là, mais en fait, c'est un point de départ, mais c'est pas un film de bandit, je tiens à le préciser, même s'il y a un crime, ça part d'un crime, mais c'est vraiment un film choral, où il y a plein de personnages qui sont tous reliés d'une certaine façon, puis je pense que c'est un film sur la compassion, puis sur la solidarité.
0: Et avec la distribution française, est-ce que ce film-là va être présenté en France éventuellement, j'imagine?
2: Ah oui, on a une sortie prévue au mois de décembre en France, dans entre 100 et 140 salles, qu'on me dit. Puis aussi, on s'en va au Festival d'Angoulême, qui est le festival, un des festivals français les plus prestigieux.
3: Oui.
2: On s'en va là à la fin août. Donc, j'ai bien hâte de voir comment le public français va réagir à ce film-là, parce que c'est tout le temps intéressant de voir les différences entre les réactions, mettons, québécoises, puis les réactions à l'étranger.
0: Ouais. Et évidemment que ce film-là, on le disait tantôt, prend l'affiche demain. Alors, évidemment que les gens peuvent aller le voir tout de suite, parce qu'il y a tellement de films américains qui nous envahissent. Alors, on a des films québécois, ben il faut aller les voir.
3: Et d'excellents films québécois.
0: Ouais.
2: Ben merci. Ouais, le monde a l'air de bien aimer ça. On a fait des premières à certains endroits, puis j'ai envie de dire, oui, OK, il y a Spider-Man, mais là, il me semble qu'on l'a assez vu, Spider-Man.
0: Moins de Spider-Man et plus de Luc Picard.
3: Oui.
2: On va dire,
3: ou en tout cas, que l'un n'empêche pas l'autre.
2: Ouais,
3: ça serait exactement. Déjà ça.
2: Ça serait déjà ça.
3: Oui, absolument.
0: Merci beaucoup, Luc. Bon succès avec ce film-là.
3: Et on invite les gens à aller voir le film qu'on a beaucoup aimé. On le répète encore une fois.
0: Merci, Luc.
2: Merci beaucoup.
0: Au revoir.
2: Bye bye.
0: Bon, on accueille notre invitée qui est assise à mes côtés.
3: En studio,
0: Patricia Paquin avec la petite Florence.
4: Oui, bonjour, Florence qui est là. Mais tiens, on va lui donner son micro.
3: Bonjour,
4: alors
3: Florence.
4: Voilà, nous voici, nous voilà.
0: Et toi, t'es sur le décalage un peu, là. Tu reviens de vacances?
4: Ben, une heure de décalage. Les îles de la Madeleine, c'est pas si tant pire. Mais oui, je suis arrivée hier soir d'un petit... c'est vraiment un petit touch and go. En fait, je suis allée faire un podcast là-bas.
0: Okay.
4: Et j'avais le loisir d'inviter mon chum avec moi. Fait que c'est rare qu'on fait des trucs, juste Louis-François et moi.
0: Okay.
4: Fait que c'était super le fun. Trois petits dodos ensemble, loin des enfants.
0: Et les enfants s'en sont donnés à cœur joie pendant ce temps-là.
4: Ben, t'as-tu mangé? On y avait laissé une petite gamelle d'eau. Hein? T'as bu de l'eau, Florence?
3: Ouais, et pour la bouffe, on n'est pas inquiet pour tes enfants.
0: Dis-moi, quel genre d'été tu passes jusqu'à maintenant?
4: Très familial. On est allé Florence, Louis-François et moi, et le chien Snoro, qui est notre chien Mira, qui nous accompagne partout. On est allé en Gaspésie, hein, c'est ça? Puis c'était la demande de... Qu'est-ce que tu voulais exactement visiter, Florence?
5: Je voulais aller aux îles du Prince-Édouard.
0: OK, à l'île du Prince-Édouard.
4: Parce que la dernière fois qu'elle est allée aux îles de la Madeleine, en voiture. Et ils étaient passés, moi j'étais au Panama pour Sortez-moi d'ici, ils étaient passés à l'époque par l'île du Prince-Édouard, puis elle voulait y retourner. Fait qu'on on a fait un petit road trip, juste nous trois, puis Benjamin restait avec son papa parce qu'il faisait le gala Juste pour rire du côté de Québec, il faisait un numéro ensemble, et Gabriel faisait un voyage étudiant de 2 semaines au Pérou.
3: C'est merveilleux. Wow!
0: Écoute, Patricia, il y a plein de choses dont on voulait discuter avec toi, mais il va falloir que tu reviennes. Il va falloir que tu reviennes
3: en studio. Ou en tout cas que tu nous accordes une entrevue par téléphone.
4: Ben, si je vous rappellerai.
3: Tout à fait.
4: Ça va être un beau bonheur.
3: Mais tu peux nous dire quand même si tu as des projets pour la rentrée, ce qui t'occupe, ce qui t'attend, on te voit où?
4: J'ai des projets familiaux et des projets d'affaires avec mon chum, mais j'ai pas de TV, j'ai pas de radio, alors je pourrais venir vous revoir.
3: Ah, c'est formidable. Alors, écoute, on s'en plaindra pas.
0: On lance ça comme ça. Sucré salé, qui fait appel à plein de chroniqueurs, certains qu'on connaît moins, ça serait une bonne idée.
4: Ben là, l'année prochaine? L'été est pas mal sur sa fin.
0: Non, mais l'année prochaine.
3: Alors, l'été sur sa fin, l'émission aussi.
0: Ben oui.
3: Alors, merci Patricia. Merci aux gens d'avoir été à l'écoute. Merci. Daniel, merci beaucoup.
0: Merci à Francine Ruel et à Luc Picard aussi.
3: Tout à fait.
0: Invités.
3: Et on se revoit la semaine prochaine.
0: Merci. Bonne journée tout le monde.
3: Merci bien.
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1: La ville de Brossard accueillera du 31 juillet au 2 août la 41e édition de son tournoi international de soccer. Un rendez-vous majeur réunissant plus de 200 équipes de partout au Québec, de l'Ontario, des États-Unis et de l'Alberta. Saint-Constant met en œuvre un plan majeur contre les risques d'inondation, prévoyant 17 bassins de rétention, une nouvelle station de pompage et un emprunt de 40,5 millions de dollars pour adapter ses infrastructures au climat. La table des chefs de Longueuil obtient un appui financier de 225 000 $ pour renforcer son aide aux personnes en situation d'itinérance dans le Grand Montréal.
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9: La conduite d'aqueduc qui a cédé près du boulevard Jean-Paul-Vincent est maintenant réparée et Longueuil attribue le bris au vieillissement des infrastructures souterraines. La Sûreté du Québec considère désormais Philippe Benoît comme suspect dans une enquête pour homicide et intensifie ses recherches dans le secteur de Lac-aux-Sables et ailleurs au Québec. L'ancien entraîneur-chef du Collège français de Longueuil, junior 3A, Éric Bouchard, rejoint le Phoenix de Sherbrooke dans la LHGMQ comme entraîneur associé et directeur général adjoint après deux saisons à Shawinigan.
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3: Ici Anne Lafrenière, votre député de Vachon à l'Assemblée nationale du Québec. Oui, c'est confirmé, l'été est enfin arrivé. Je vous souhaite une magnifique saison estivale remplie de beaux moments en famille, entre amis. Profitez de cette période pour prendre du temps pour vous. L'été, c'est aussi un bon moment pour faire des découvertes. 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Je vous appelle aussi à la prudence. 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
8: Les sélections régionales de la Rive-Sud sont à Shawinigan pour disputer le tournoi des sélections régionales 2026, réservé aux athlètes de 14 ans et moins. La tablée des chefs de Longueuil obtient un appui financier de 225 000 $ pour renforcer son aide aux personnes en situation d'itinérance dans le Grand Montréal. La Ville de Saint-Constant lance un appel d'offres pour construire un stationnement près de l'école Félix-Leclerc et de l'aréna Isatis, un contrat de 101 000 $ attribué à Aménagement Sud-Ouest.
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8: Saint-Constant lance un appel d'offres pour construire un stationnement près de Félix Leclerc et de l'aréna Isatis, un contrat de 101 000 $. La table des chefs de Longueuil obtient un appui financier de 225 000 $ pour renforcer son aide aux personnes en situation d'itinérance dans le Grand Montréal. Les sélections régionales de la Rive-Sud sont à Shawinigan pour disputer le tournoi des sélections régionales 2026. C'est réservé aux athlètes de 14 ans et moins.
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1: Ah, ça beau être gris à l'extérieur, ce sera franchement très agréable pour cette fin de journée. Libre comme l'air, on se réserve notamment une entrevue avec Maude Cyr Deschamps qui campe Évangeline dans le spectacle qui porte le même nom. On aura la chance de lui rejaser concernant cette série de spectacles qui s'en vient à la Place des Arts pas plus tard que ce jeudi. Fanny Gervais, finissante de l'École nationale de l'humour, une habituée des mardis dans Libre comme l'air, sera également avec nous dans la première heure. Et on se fait du rattrapage. Ouais, ce qu'on a manqué là, sur la scène culturelle depuis hier soir, je vous en glisse un mot dans les prochaines minutes. D'abord, la musique de Gardi Fury et de Léa Jarry qu'on attend à l'Assaut Montréal le 15 août prochain. Voici Foraine, OFM 103.3.

fin de journée avec le FM 103.3, l'émission Libre comme l'air qui vous accompagne jusqu'à 18h. Julie Desjardins en remplacement de Roxane Saint-Gelais. Et qu'est-ce qui s'est passé hier soir, notamment du côté du Monument National? Ben, il y a eu le tapis rouge, il y a eu cette projection du film Rédemption, film québécois très attendu. Donc, Luc Picard, qui est non seulement scénariste, réalisateur, mais qui est aussi celui qui incarne le personnage principal. Donc, il campera Marcel Tremblay, un ancien tueur à gages qui a rangé ses armes depuis sa sortie de prison il y a une dizaine d'années plus tôt. Et il sera contraint de reprendre du service pour rembourser la dette d'un ami. Donc, il va y arriver évidemment un paquet d'événements. Ça va même le rapprocher ou non de sa fille qui, dorénavant, habite Paris. Donc, le film Rédemption qui va prendre à l'affiche pas plus tard que demain. Et c'est une distribution, c'est du A+, là. Avec justement Luc Picard, avec son fils Henri Picard, avec Sophie Desmarais, Jean-Simon Leduc, Maxime Godette et plusieurs autres également. Donc, nouveau long métrage de Luc Picard qui sort en salle un petit peu partout demain. Également dans les dernières heures, si vous avez manqué la nouvelle, je vous informe que Martin Fontaine va reprendre du service et va faire revivre le spectacle Elvis Expérience Symphonique à compter de la mi-août. Donc, ça s'en vient avec une série de spectacles qui va miser sur Montréal, Québec et Trois-Rivières. Donc, le personnificateur du King qui déjà avait fait des salles comme par exemple le Centre Vidéotron avec la première mouture il y a une dizaine d'années va s'arrêter cette fois au Théâtre Saint-Denis les 14 et 15 août prochains. Si vous êtes plus à l'aise avec la formule d'amphithéâtre du côté de Trois-Rivières, il y sera également le 18 septembre ou encore, vous préférez Québec, ce sera la fin du mois de novembre. Et là, j'étais pas certaine d'avoir bien lu. J'ai relu que depuis sa création, Elvis Expérience Symphonique a séduit près de 2 millions de spectateurs. En faites-vous partie? Peut-être que vous serez les prochains. En tout cas, 2 millions et quelques supplémentaires grâce aux nouvelles dates de spectacle qu'on vient d'annoncer aujourd'hui même. Table tournante, c'est la musique de Naomi dans Libre comme l'air en ce mardi, fin de journée, veille d'orage violent. Je vous donne tous les détails d'Environnement Canada, d'ailleurs, dans les prochaines minutes. Bon retour à la maison.

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1: Eh bien, vous l'avez remarqué, hein, c'est un petit peu lourd encore une fois aujourd'hui. 24 degrés, c'est ce qu'on a au mercure, mais cette impression à 32, étant donné toute l'humidité qu'il y a dans l'air, c'est pas pour rien que Environnement Canada a émis assez tôt quand même aujourd'hui cette veille d'orage violent. Donc, averse ou orage ce soir et risque d'orage violent avec une quantité de pluie quand même assez abondante. On parle jusqu'à du 15 mm, minimum à 20 degrés la nuit prochaine. Demain, les averses se poursuivent. C'est également un 15 mm attendu demain en journée, maximum 22, avec cette sensation à 29. Les averses également demain soir et pour la journée de jeudi. Après ça, je m'arrête là parce que ça devient décourageant. Si vous aviez des plans à l'extérieur, je rigole, mais c'est pas le fun. Autant de journées comme ça à avoir ce type de précipitation. Donc, on prévoit un retour du soleil pour le moment, là, prévu pour ce vendredi, alors que ce sera 28 degrés à Longueuil.
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1: Ben, il y a eu des ralentissements pour la 15 Sud, notamment à l'entrée du tunnel Notre-Dame-de-Grâce. Il y a eu un accrochage un petit peu plus tôt, tout comme à la 20 Est à la hauteur de la sortie pour l'autoroute 15. Véhicule en panne, ça s'est résorbé, mais ça a créé de bons bouchons de circulation. Ailleurs sur le réseau, pour le pont Champlain, c'est un code rouge pour revenir sur la rive sud. Pas si mal si vous souhaitez entrer à Montréal. Pour ce qui est de Victoria, ça demeure une belle option. Jacques-Cartier dans les deux directions, c'est possible également. On est au vert pour le moment. Pont-tunnel, Louis-Polyte-Lafontaine, code jaune, code rouge, ça varie entre ces deux couleurs. Donc, évidemment, on y met quelques minutes de patience pour accéder à nos fins. Puis, du côté de la 20, direction est, entre la 30 et la 229, également un bon ralentissement à la hauteur de Sainte-Julie. Donc, soyez prudents et merci de nous avoir choisi WFM 103.3.

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Merci d'avoir choisi le FM 103.3, que vous soyez encore au travail parce que c'est pas encore votre semaine de vacances ou encore vous êtes un vacancier, une vacancière. Merci d'être à l'écoute de Libre comme l'air. On s'en va du côté de Laval pour les prochaines secondes, entre autres pour vous parler des ondes musicales. Encore une fois cette année, 11e édition depuis le début du mois jusqu'à presque la fin du mois d'août, jusqu'au 23 août précisément. C'est 350 artistes qui défilent dans cette belle programmation où on vous donne des rendez-vous un petit peu partout dans 8 zones. Donc, une quarantaine de spectacles. La plupart sont gratuits également. Et à ne pas manquer, notamment cette semaine, le rendez-vous commence demain avec un spectacle de Gabrielle des Trois Maisons à 19h30 au Parc Légaré. On se croise les doigts que la météo fasse pas trop des siennes. Demain soir, je sais qu'il y a des spectacles prévus un petit peu partout en plein air. C'est très fâchant quand il faut annuler des shows. Spectacle de Boubé, cette fois jeudi à deux occasions, 17h30 et 20h également du côté de la Maison des Arts. Et King Melrose sera là ce vendredi. Un gars de vendredi, un gars de party. À 20h, vous pourrez l'applaudir. Et cette fin de semaine, spectacle de Mélissa Ouimet, samedi 19h30. On est au Centre d'art de Sainte-Rose et au même endroit le lendemain, c'est le spectacle de Banista, laval.ca pour tous les détails. J'ai parlé de King Melrose qui allait être en spectacle ce vendredi, s'en vient avec Million et Gabrielle des Trois Maisons. C'est sûr qu'il faut qu'elle la fasse, hein? Ça lui colle à la peau depuis tellement d'années. Peut pas faire, etc. quand même. La voici dans Libre comme l'air. Bon mardi, merci de nous avoir choisis.

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Bien par cette grisaille en ce mardi, en cette veille d'orage violent également émis par Environnement Canada. Donc oui, risque pour ce soir et précipitations quand même abondantes, jusqu'à du 15 mm de pluie attendue. Je vous offre tous les détails un petit peu plus tard dans Libre comme l'air. Le temps de vous dire que si vous êtes des fans de Pierre-Yves-Roy des Marais, vous savez déjà depuis le mois dernier donc qu'il va camper la tête d'affiche d'une toute nouvelle comédie qui s'appellera Détective numéro 1. Et ce sera présenté éventuellement sur Crave à l'hiver 2027. Et ce matin, on a dévoilé le reste de la programmation, c'est-à-dire Claude Meunier, Denis Hull, Denis Marchand, Didier Lucien, Estelle Fournier et surtout ce duo mère-fille Diane Lavallée et Laurence Leboeuf. Ça va être fort intéressant de les voir également dans cette série qui sera loufoque, évidemment, qui va parler justement des aventures de ce détective Pierre-Yves-Roy des Marais qui s'appellera Oscar Bougie là-dedans et qui sera forcé donc de quitter le métier et toutes les anecdotes qui suivront également. Donc les tournages de cette nouveauté sont déjà en cours et la série est prévue sur Crave à l'hiver 2027. Gab Bouchard est là avec beaucoup de spectacles au mois d'août en ce qui concerne d'ailleurs. Parc des Champs-Élysées, c'est du côté de Notre-Dame-des-Prairies le 8 août prochain. Un petit peu plus loin, le festival Lasso va l'accueillir le 16 août et le 22 août, il sera du côté de Vaudreuil, Dorion, le voici, avec Pleure, bébé, pleure au FM 103.3.

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1: 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Mais non seulement il va pleuvoir ce soir et la nuit prochaine et pour la journée de demain et demain soir également, mais c'est des bonnes quantités de pluie quand même. Ça va aider le gazon qui, disons-le, commence à être légèrement jaune. Donc, un 15 mm attendu, non seulement pour ce soir et la nuit prochaine, mais aussi ce risque d'orage violent. Il y a cette veille d'orage violent qui a été émis d'ailleurs par Environnement Canada et s'est maintenu. Pour demain, sous les averses avec un 15 mm supplémentaire, maximum à 22 degrés. Humidex 29 et en ce moment à Longueuil 24 degrés, une sensation à 32. Et Fanny Gervais est arrivée en studio. On va lui parler dans les prochaines pour sa chronique, évidemment.
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1: Quelques incidents ici et là depuis les dernières minutes sur la 30 Est à la hauteur de l'autoroute 10. Il y a un véhicule en panne. Il faut contourner notamment la voie de droite. L'autoroute 40 Ouest à la hauteur de Ampern. Il y a un véhicule en panne également. Également, voie de droite qui est entravée pour le moment. Le pont Champlain pour votre retour à la maison, c'est un code rouge. Ça se passe plutôt bien ensuite pour votre entrée à Montréal. Si c'est votre cas, pour le pont Victoria et Jean-Cartier, de bonnes options pour revenir sur la rive sud. Très lourd pour le pont-tunnel Louis-Polyte-Lafontaine et ça dans les deux directions. On a la 30 direction ouest également entre la 20 et la 116. Vous allez être appelé à ralentir à l'occasion. Ça varie entre votre code jaune et le code rouge. Et du côté de la 20 est, à partir de la 30 jusqu'à la 229, c'est assez congestionné. Donc, il faut de la patience de ce côté-là. Je vous souhaite un bon retour à la maison ce mardi après-midi.
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1: Enchantée, Fanny Gervais. Comment vas-tu?
7: Comment ça va, toi?
1: Ben non, toi.
7: Ah, ben moi, ça va full.
8: OK.
7: Je restais tantôt, mais là, ça va. Là.
1: OK, ben oui, c'est ça. Tu t'es même fait appeler par ta mère. Dis, comment
7: oui,
1: ça,
7: oui,
1: t'es pas
7: Dieu,
1: en onde à la même heure que d'habitude?
7: Tous nos auditeurs étaient en grand panique. Mon Dieu, hey-you, Fanny, à 4h30.
1: Mais oui. Mais finalement, écoute, c'est, t'as raconté l'anecdote en dehors des ondes.
7: Ben,
1: là,
7: j'ai
1: géré
7: des grosses
1: si
7: urgences. Ben voilà. C'est pas très important. Là, la plus grosse urgence de ma journée, c'est surtout que j'ai trouvé 5 cheveux blancs. Hein? On se l'est dit tantôt.
1: Oui.
7: Du haut de mes 31 ans. Fait que pour renverser l'effet de la vieillesse, j'ai mis 3 pinces en forme de papillon dans mes cheveux. Puis je pense que ça va renverser l'effet des cheveux blancs.
1: C'est bon,
7: je vous en donne des nouvelles dans quelques semaines.
1: Nostalgie capillaire, oui. C'est vrai.
7: Je suis en mode 90s aujourd'hui. Exactement. Fait que là, ben, comme on se connaît pas, ben, moi, c'est ça. Enchantée. C'est Fanny, 31 ans.
1: Mais oui.
7: Mais ça, c'est une autre façon de dire que je dépense trop, je mange beaucoup, puis que j'ai un caractère de cochon. Bonjour, enchantée. Non, moi, je suis finissante de l'école de l'humour. Je sais pas si te l'ont dit. Fait qu'en gros, moi, j'étais en stage en ce moment à l'école. Le stage, dans le fond, c'est de faire la tournée à travers le Québec. Fait qu'on fait plein de shows toute la cohorte ensemble. Puis là, c'est officiellement notre dernier show vendredi à Québec, dans le cadre de Juste pour rire.
1: Oui.
7: Fait que je suis vraiment contente, très excitée. Et comme je disais, c'est un stage de fin d'études, donc non rémunéré. Fait que tu comprendras que je suis contente que ça inclut voyagement et hôtel. Parce que je vois du paysage, ça me fait oublier que je n'ai pas le budget pour aller à Chicago cette année. Mettons que cet été, si je suis pas partie en show, mes sorties se résument pas mal à la crèmerie. Je sais que c'est pas une grosse sortie, puis j'ai pas plus le budget pour ça non plus. Mais tu sais, quand il fait 40 degrés, puis que t'as les cuisses qui frottent, t'es au bout de ta vie, t'as le droit à une CMU, une petite crème molle d'urgence.
1: C'est bon. Hey, mais c'est pas achetable non plus tout le temps, hein, aller à la crèmerie en passant.
7: Non, je vais pas à l'Iconoglace parce que, mon Dieu, c'est 20$ la crème molle. Je suis pas rendue là, malheureusement, mais quand je vais avoir un gala à mon nom, check-moi bien, aller à l'Icono chaque jour, il y en a pas de problème. Moi, d'habitude, l'été, je passe mon temps dans les festivals et dans les restos parce que j'aime beaucoup la musique, manger. Toi, t'es une fille de festival?
1: Oui.
7: Ouais, quel genre de festival d'habitude que tu vas?
1: Je dis oui. Plus maintenant.
7: OK, c'est correct.
1: Fut un temps où les foules, c'était correct. Pis,
7: ouais.
1: Mais je sais pas si c'est le fait d'avoir des enfants ou le fait d'être trop loin des toilettes. Je sais pas, j'ai l'impression que ça m'angoisse maintenant.
7: Je comprends tellement. On a fait une chronique au complet là-dessus, le problème des toilettes d'un festival avec Roxane, on s'en rejasera. Mais tout ça pour dire que moi, cette année, ben je l'avais pas le budget là pour me trimousser à 200$ en bobette avec 10 000 personnes en sueur. Puis je suis bien déçue. Puis c'est surtout mes amis qui étaient déçus. Fait que moi, j'ai dit, écoute, je veux pas décevoir mes amis. Je vais faire des recherches, je vais trouver des festivals à mon budget, puis qui sont plus québécois.
1: J'aime ça.
7: Comme cette semaine, pour les vacances de la construction, il y a l'expo agricole de Saint-Hyacinthe.
1: Oui.
7: T'en as sûrement entendu parler.
1: Oui.
7: T'es-tu déjà allée?
1: Ben oui, je suis déjà allée. Petite et grande et maman, oui. C'est
7: le fun
1: tout
7: quand
1: ça.
7: Même.
1: Ben
7: oui. Ferme, John Deere, tout le kit. Mais moi, écoute, je veux juste dire à ceux qui sont jamais allés que c'est plus justement vibe John Deere que l'amour est dans le prix. Fait que si vous cherchez un prétendant, c'est peut-être pas à place. Mais pour la famille, toute la mini-ferme, vraiment le fun. Vous le recommande. Sinon, ben, s'il y en a qui sont tristes d'avoir raté la mini-ferme à l'Expo agricole, tu peux aussi aller au Festival du cochon.
1: OK, ça, c'est Centre-Québec, non?
7: Oui, à Sainte-Perpétue. Là, ça se passe du 30 juillet au 2 août. Si t'as rien de prévu que la famille, tu sais quoi faire? T'es-tu déjà allée?
1: Aller courir le cochon graissé?
7: Écoute,
1: non, je suis jamais allée, mais je n'ai entendu parler, j'ai vu des images. Ça a une réputation quand
7: écoute,
1: même, ce festival.
7: Moi, je te jure, j'en avais jamais entendu parler de ma vie.
1: C'est vrai?
7: Je te jure, jamais entendu de ma vie. Quand j'ai vu que l'activité vedette, c'était une arène avec une gang de dudes à grosse course qui courent après des cochons graissés quand eux-mêmes sont en grand sueur de bière puis se sont dit « Hey, ça fait un festival de 4 jours, j'ai braillé de rire. »
1: Ah oui, mais ils ont pas l'air à jeun, c'est sûr.
7: Non, mais c'est incroyable, honnêtement, je trouve ça incroyable. Parce que, tu connais-tu l'origine de ce festival-là?
1: Non.
7: Ça vient d'un abattoir. Ouais, on dirait que ça l'enlève du champ.
1: Tout d'un coup, on déchante.
7: Ouais,
1: on est
7: comme,
1: hein,
7: ben voyons, à l'abattoir où elle est. Oui, c'est ça. Dans le fond, eux autres, ben, ils trouvaient ça drôle, la partie où ils devaient attraper les cochons pour faire le reste de la job. Fait que, ils se sont dit, on devrait faire une compétition, rajouter de la bière, puis on fait ça pendant 4 jours. Puis c'est parti. Depuis ce temps-là, ils sont connus. Mais là, attends, Julie, tu peux faire tout ça.
1: Oui.
7: Imagine, en écoutant de la musique live.
1: OK.
7: Ça, c'est incroyable. Tu peux déguster ta petite viande fumée, oublier que ton snack, il vient de ceux qui n'ont pas gagné tantôt, les concurrents qui ont pas gagné à la compétition de cochons graissés. Pas les hommes, là. Je parle vraiment des cochons. En tout cas, bref. On passera pas trop de temps là-dessus parce qu'il y en a que ça leur fait de la peine. Je comprends, là, de voir des cochons cuits entiers sur une brochette, ça peut.
1: Oui,
7: ça fait quelque chose.
1: Sensible, ça
7: mais quand même, d'écouter, de manger ça en écoutant du Soulja. Je veux dire, c'est réconfortant.
1: Quand même.
7: C'est quand même hot. Là. Ils ont des gros artistes qui y vont.
1: Vraiment?
7: C'est vraiment hot.
1: Fait que tu l'as sur ta liste, là,
7: oui.
1: Ce festival-là.
7: Moi, c'est sûr, j'y vais. C'est déjà réservé, c'est sûr, j'y vais avec mes amis. Au début, ils n'étaient pas convaincus. Puis là, ceux qui nous écoutent en ce moment puis qui sont pas sûrs, je vous le dis, jugez pas trop vite parce que les festivals de région pour être allé au Festival de la Giblotte et à l'Expo agricole de Saint-Hyacinthe, c'est incroyable. C'est les meilleurs festivals.
1: Ben, je pense qu'il y a de belles découvertes à faire.
7: Mais pour vrai, oui, je niaise même pas. T'en as vraiment plus pour ton argent. T'attends pas pendant des heures en file pour avoir une limonade ou une bière. C'est vraiment le fun, pour vrai. En tout cas, ça pour dire que moi, je veux pas partir de rumeurs, mais je pense que les cochons qui gagnent pas, comme je disais, se ramassent en snack. Je peux pas le confirmer, mais je veux dire, l'activité Méchoui se passe juste après la compétition. Puis si jamais ça vous fait de la peine, là, ben tu peux aller au Festival de la Gourgane.
8: OK.
7: Tu connais ça?
8: Ben, je sais c'est quoi une gourgane, mais je pourrais pas te dire c'est où exactement, c'est au Saguenay-Lac-Saint-Jean.
7: Écoute, je sais même pas c'est où, le Festival de la Gourgane. Tout ce que je sais, c'est que c'est une fève, puis que moi, ce qui me fait mourir de rire, c'est que quelqu'un quelque part s'est dit « Hey, on a besoin d'un festival, qu'est-ce qu'on pourrait fêter? Une légumineuse que personne ne sait cuisiner. Parfait, réserve le chapiteau!
8: » Elle mérite ça, elle, ce fève-là.
7: Je trouve ça excellent. Fait que, en tout cas, mais si jamais le cochon puis la gourgane, c'est pas ta vibe, inquiète-toi pas, parce qu'au Québec, on a des festivals pour absolument tout. Vraiment, là, le Festival de la Barbotte, de la Giblotte, de la Patate, du Bûcheux, de la Bernache, puis j'en passe. Qu'est-ce qui se passe au Festival de la Bernache? Aucune idée, mais une chose est sûre, ça doit être le fun en temps.
8: Oh! Hey, merci, Fanny!
7: C'est vraiment le fun. Merci
8: J'ai
7: m'avoir
8: tout pris
7: reçu.
8: En note.
7: Mais j'espère que t'as pris en note. Je t'attends au Festival du Cochon, 30 juillet au 2 août, là.
8: J'ai l'image, là.
7: Tantôt, elle était pas en ordre encore. Elle disait, j'ai hâte qu'on se voit là-bas, je vous le dis, là, c'est un rendez-vous. On va mettre des photos sur Instagram.
8: Merci d'être passée en studio.
7: Merci.
8: Roxane revient la semaine prochaine.
7: Oui, tout à fait.
8: Et t'en fais ton habitude de venir ici à tous les mardis.
7: À tous les mardis, 4h30.
8: À vrai
7: 4h30 la semaine prochaine.
8: Bon été et surtout, bon spectacle à Québec.
7: Merci,
8: à Juste
7: Pourri. C'était super fin. C'était le fun de notre rencontre. À la prochaine.
8: Oui, bonne soirée. Bye-bye.

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8: Il est 17h, voici votre bulletin d'information régionale. La Ville de Boucherville décide de financer deux départs matinaux vers Montréal dans le cadre d'un projet pilote d'un an en partenariat avec le réseau de transport de Longueuil. C'est prévu commencer dès le 24 août. Ainsi, une nouvelle ligne, la 287, exploitée par le RTL, va reprendre le parcours de l'ancienne ligne 87 retirée au mois d'avril. Ce projet en transport vise à offrir une liaison directe entre Boucherville et le terminus Centre-Ville. Les départs se font à 6h15 et à 6h45 depuis l'intersection de Montarville et Fort-Saint-Louis dans la ville de Boucherville. Le retour à partir du terminus Centre-Ville sera orchestré via la ligne 86 avec un arrêt au terminus de Montarville. Il va proposer des départs à 16h15 et 17h15. Le conseil municipal va aussi assumer des coûts évalués à 150 000 $ pour ce projet pilote. Il est aussi possible d'emprunter le métro jusqu'au terminus Longueuil, puis d'utiliser le réseau local. La Ville de Saint-Constant s'équipe pour limiter les dégâts en cas d'inondation. La firme Artelia Canada a été retenue et a révisé le plan de gestion des eaux de pluie. Elle recommande l'aménagement de 17 bassins de rétention ainsi que le remplacement du réseau d'égouts pluviaux. La Ville estime la construction des nouveaux bassins à 37 millions de $ et le conseil municipal a adopté à l'unanimité récemment l'emprunt de plus de 40 millions de $ pour s'adapter au changement climatique. Il lui faut aussi construire une nouvelle station de pompage et cette facture s'élève à 3,5 millions de $. La priorité du conseil est d'agir rapidement. Il veut protéger les citoyens, leurs biens et leurs installations publiques contre les inondations répétées. La Ville va rencontrer les différents secteurs après l'été pour répondre à leurs questionnements. Elle présente sa demande au Fonds des collectivités fortes. Ville de Longueuil affirme que la conduite d'aqueduc qui a cédé en bordure de la piste cyclable du boulevard Jean-Paul Vincent est maintenant réparée. Elle est à nouveau pleinement fonctionnelle. Un avis préventif d'ébullition de l'eau avait été émis dans les derniers jours, mais celui-ci a été levé au cours de la fin de semaine après que les analyses ont confirmé que l'eau était de nouveau propre à la consommation. Selon la municipalité, le bris est attribuable au vieillissement des infrastructures souterraines. Elle précise que cette conduite faisait déjà partie de son programme d'évaluation et que les inspections du réseau se poursuivent afin de réduire le risque d'incidents semblables. Cependant, Longueuil indique qu'il est encore impossible d'estimer les coûts des travaux qui sont liés à l'événement. Rappelons que ce bris d'aqueduc était survenu en milieu d'après-midi le 29 juin lorsqu'une conduite de 600 mm a cédé à proximité de l'intersection du boulevard Jean-Paul-Vincent et de la rue Kerouac. Les conseillers de Saint-Constant autorisent la construction d'un nouveau stationnement près de l'école Félix-Sautler et de l'aréna Isatis. Trois entreprises ont déposé une soumission à la Ville. Toutefois, Saint-Constant a dû rejeter celle de l'entreprise Orange Paysagement à 99 000 $ en raison de sa non-conformité. Le conseil a donc voté à l'unanimité pour octroyer le contrat de 101 000 $ à la société Aménagement Sud-Ouest. L'entreprise Paysager Rive-Sud Limitée, elle, a proposé de son côté un contrat à 145 000 $ Les autorités municipales affirment qu'elles vont puiser 73 000 $ dans leur fonds et le remboursement va s'étaler sur 5 ans. En terminant, les équipes de soccer de la Rive-Sud sont à Shawinigan pour y disputer le tournoi de sélection régionale 2026. C'est entre le 27 et le 31 juillet. C'est complet. 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
1: On va contrer la grisaille ensemble avec la jolie voix et le grand talent surtout de Maude Cyr Deschênes qui campe Évangeline dans le spectacle Évangeline qui reprend d'assaut la Place des Arts à partir de ce jeudi. On va lui jaser dans les prochaines minutes. On va également vous parler de l'univers musical qui rencontre l'univers de la politique et ce que ça peut donner comme résultat. Je vous en glisse un mot dans les prochaines. Le temps de vous tenir au courant qu'en ce moment, on est en veille d'orages violents pour Longueuil et les environs. On prévoit jusqu'à 15 mm de pluie ce soir, la nuit prochaine. Risque d'orages violents également demain pour une bonne partie de la journée. Ça va se passer avec les averses et un 15 mm de pluie supplémentaire. Voici David Paradis et je pars pas sans

Bon retour à la maison, bonne fin de journée. Peut-être en train de préparer le souper, vous nous avez choisi pour vous accompagner. Un grand, grand merci. Julie Desjardins qui est là pour Roxane Saint-Gelais, qui sera de retour à partir de ce lundi. C'est pas la semaine la plus ensoleillée là, pour vous tous qui êtes en vacances. Soleil qui devrait être de retour d'ailleurs officiellement vendredi qui vient. Les prévisions en détail dans les prochaines minutes. Le temps de souhaiter bon spectacle à ceux et celles qui iront au Centre Bell ce soir, puisque ce soir, demain soir, jeudi soir, Ariana Grande y sera pour ses concerts à Montréal. Et ben ça faisait déjà quelque temps qu'on l'avait pas vue. Ça faisait 7 ans. Et là, elle nous gâte avec ses 3 concerts-là, la musique pop à son meilleur. Et vous savez quoi? Il y aura une petite immersion politique à travers ses shows. Parce que grâce notamment à une fondation qui est Brighter Days Ahead, la chanteuse s'est associée à un organisme montréalais afin de sensibiliser ses admirateurs à l'importance du vote. Oui, pendant le spectacle, il y aura de diffuser sur écran géant au Centre Bell des codes QR qui vont permettre aux spectateurs de vérifier ou de mettre à jour leur inscription électorale. Ça fait drôle, hein, parce que tu te dis, ben coudonc, je m'en vais voir un spectacle, je m'en vais pas mettre à jour mon inscription électorale. Et pourtant, elle veut sensibiliser les jeunes, surtout à cette participation, justement, à cette initiative-là. Et elle dit, je suis fière que nos spectateurs puissent créer un espace de partage, de connexion et d'engagement communautaire. Et pour elle, ça passait, entre autres, par cette idée. Ceci dit, il y aura également beaucoup, beaucoup, beaucoup de musique. Et elle va profiter également de son concert de ce jeudi, sans doute, pour vous parler davantage de son album Pétale, qui sortira d'ailleurs ce jeudi. Bref, on aura la chance de s'en reparler très certainement. Mais bon spectacle, si vous faites partie des chanceux qui avaient au biais pour ce soir. Sean Desmond est là pour votre fin de journée de ce mardi au FM 103.3. Merci de nous avoir choisis.

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1: Selon les plus récentes prévisions d'Environnement Canada, il y a cette veille d'orage violent qui concerne la Montérégie, la Rive-Sud ce soir, la nuit prochaine, et ça pourrait gronder également demain. Bon, on se concentre pour ce soir, il y a jusqu'à du 15 mm de pluie qu'on devrait recevoir minimum à 20 degrés pour demain, surtout des averses avec jusqu'à 15 mm supplémentaires par endroit, maximum à 22 degrés. Avec cette sensation d'humidité demain, c'est plutôt une impression à 29. Averses qui vont se poursuivre également demain soir et possiblement jeudi. On va y aller au jour le jour, mais quand même, maximum à 24 pour jeudi et le retour du soleil pour vendredi. En ce moment, à Longueuil, on est à 24 degrés et une impression à 32 avec l'humidité.
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1: Depuis les dernières minutes, l'autoroute 20 Est à la hauteur de la 55e avenue, on a signalé un autobus en panne. Donc, voie entravée de ce côté. Également, la 440 Est à la hauteur de l'autoroute 15. On a eu un crochage dans les dernières minutes. Pour votre retour à la maison, un peu complexe quand même du côté de Mercier, sans surprise. Même chose pour votre entrée à Montréal par cette même traversée. Pour le retour via le pont Champlain, plein, c'est toujours au code rouge, la 10 Est d'ailleurs, passer le 10-30 jusqu'à à peu près la pesée routière, c'est également un code rouge. Victoria, vous allez ralentir, mais rien d'inquiétant. Pour Jacques Cartier, c'est somme toute assez bien dans les deux directions, toujours au vert pour cette traversée. Et le pont-tunnel Louis-Hippolyte-La Fontaine, là, c'est un code rouge. Non pas pour entrer, en fait, au pont-tunnel direction Montréal, ça se passe bien, mais à peu près à mi-chemin dans votre traversée, vous allez devoir ralentir. La 30 Est et Ouest, entre la 20 et la 116 également, c'est au ralenti de ce côté-là. On profite pleinement tout de même de la musique de Libre comme l'air au FM 103.3.
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0: Julie Couture au FM 103.3 dans Libre comme l'air. Il est 17h24 et j'ai l'honneur de pouvoir parler en cette fin de journée à Maude Cyr Deschênes, qui est actrice, comédienne, chanteuse, auteure, interprète et surtout cette tête d'affiche dans Évangeline, la fresque musicale. Salut Maude! Est-ce que tu m'entends? Est-ce que j'entends Maude? Est-ce que Maude m'entend? Oh non, je t'entends pas, Maude! Attends-moi un petit peu. Seigneur, suis-je seule en studio? Ah, là, c'est mieux!
1: Oui, là, je t'entends.
0: Bon, prise 28, on va l'avoir. Excuse-moi, ma chère. Maude, ben là, comment ça s'est passé du côté de Moncton? C'est l'endroit où vous étiez en spectacle jusqu'à la fin de semaine dernière. C'est ton coin aussi. Ça devait être encore plus émotif pour toi d'être sur scène.
1: Ah oui, vraiment, c'était ça. On n'aurait pas pu espérer mieux. Le public était au rendez-vous. Il était tellement chaleureux, tellement attentif. Ça a vraiment été là, les trois soirées, c'était comme nos trois meilleurs publics. C'était très, très, très spécial. Là. Puis pour nous, les Acadiens, moi, Raphaël Butler puis François Richard qui font partie de la distribution aussi, c'était très émotif pour nous, très touchant. Là. Disons que les dernières chansons, là, quand on avec le salut, quand on fait le salut et on chante ensemble, on avait de la misère là, à retenir notre émotion et nos larmes. Là. C'était très, très, très touchant.
0: Ah, tant mieux, tant mieux. Puis là, donc, ça a été votre meilleur public. La pression est grande à partir de ce jeudi pour la Place des Arts, pour les supplémentaires qui sont annoncés pour une bonne partie du mois d'août. Donc, vous aurez la chance, entre autres, de vous installer pour, je le disais, des représentations supplémentaires. Quand on campe Évangeline dans un spectacle comme ça, si important, avec des faits historiques à l'appui, là, ce n'est pas que de la fiction que ce spectacle-là. Donc, au contraire, est-ce que tu as senti une responsabilité supplémentaire quand on t'a auditionné ou quand on t'a choisi? Est-ce que tu as fait comme, oh, OK, là, il y a un petit peu plus de pression que d'habitude parce que là, on campe une vraie fresque historique?
1: Oui, bien, dans le fond, oui et non. J'ai pas eu de... Ben, premièrement, Évangeline, c'est une histoire fictive, mais basée sur... la déportation, ben en fait le personnage est fictif, on sait pas trop s'il existait ou non, mais c'est certain que oui, une espèce de pression, mais plus un devoir qu'une pression. Moi, je suis acadienne, puis depuis que je suis enfant, je fais des spectacles dans lesquels je parle de l'histoire de l'Acadie. Mes parents ils ont fait ça, là, c'est un spectacle qui s'appelle l'Acadie des Terres et Forts en fête que j'ai fait pendant 20 ans.

0: les spectacles qu'on fait, c'est au Québec. Donc, les gens, oui, ils doivent connaître un peu en général, c'est quoi un petit peu l'histoire de l'Acadie. Mais je trouve que c'est important de la raconter de façon fidèle à l'histoire. Puis pour moi, c'est plus un devoir et une fierté qu'une pression.
1: Et les commentaires sont hyper élogieux à votre égard. L'équipe, les décors, les émotions que vous faites vivre aux gens. Je pense que les gens repartent là émus, puis avec toute la lourdeur un peu parfois de la société et du monde dans lequel on vit. Vous venez peut-être mettre un baume ou apaiser. Qu'est-ce qu'on vous donne à vous autres, les acteurs et chanteurs, le plus souvent comme commentaire?
0: Ah, ben c'est ça, le commentaire, c'est vraiment que les gens ont été touchés, qui ont pleuré, à quel point c'est beau, c'est une belle histoire, puis justement la scénographie, c'est super, ça, on dirait plus comme une peinture, un tableau, c'est très beau comme spectacle, visuellement parlant, puis c'est très touchant aussi, les chansons sont magnifiques. Mais en général, c'est ça que les gens ils disent, à quel point on a réussi à les toucher, puis moi quand je sors de la scène, puis je vais rencontrer le public, là, c'est aussi très émouvant pour moi de voir qu'on a réussi à toucher les gens à travers notre art. Là, c'est vraiment le plus beau cadeau là, qu'on pourrait nous offrir en tant qu'artiste. Là.
1: Et ça va continuer de résonner fort dans le cœur des Montréalais et de ceux qui sont en visite à Montréal pour les prochaines pour les prochaines représentations. Donc ça reprend, je devrais dire, ce jeudi 30 juillet pour une bonne partie du mois d'août. Ça se passe à la Place des Arts. Donc evangelinemusicale.ca pour acheter vos billets. Bravo pour ce que vous faites. Toi et toute l'équipe, c'est vraiment un superbe événement. Puis je dis événement parce que des spectacles comme ça, ça dépose tellement parfois d'énergie puis d'émotion que c'est plus que juste applaudir une fois de temps en temps. Là, c'est vraiment, ça se vit. Merci d'avoir pris du temps pour nous, Maude.
0: Merci à vous, ça m'a fait plaisir.
1: Et bon spectacle, bonne série de spectacles à partir de ce jeudi. Et tiens, on va écouter l'un de tes comparses, Olivier Dion, pour notre émission du retour à la maison dans la tempête. Merci encore, Maude, bonne fin de journée.
0: Merci, bonne fin de journée.
1: Bye bye.

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Avec Gabriel Fredette, que vous appréciez grandement. Il est en première place de votre top 25 franco, c'est tout dire. Et cette nouveauté de Ryan Kennedy, voici Witness to Madness dans Libre comme l'air en ce mardi, en cette fin de journée. Merci de choisir le FM 103.3.

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2: Météo. C'est très sombre en ce moment à Longueuil et aux environs là, sur la rive sud. Peut-être que ça a déjà commencé à tomber dans votre secteur. On a 23 degrés en ce moment, une sensation à 31. On prévoit des averses, des orages, risque d'orages violents également ce soir avec jusqu'à du 15 mm d'accumulation d'eau, minimum à 20 degrés. Demain, sous les averses, un 15 mm supplémentaire, 22 degrés avec humidex, une impression à 29. Des averses qui vont se poursuivre également demain soir et même pour une bonne partie de la journée de jeudi, maximum à 24. Retour du soleil très attendu. Hein, finalement, hier, fallait vraiment en profiter. Vendredi, on prévoit du soleil, heureusement, et 28 degrés.
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2: Dans les dernières minutes, l'autoroute 40 Est à la hauteur de Cavendish, on a noté un véhicule en panne. Il y a le ministère des Transports qui est en direction, la 20 Est après l'autoroute 13, véhicule en panne également. Ça se passe notamment dans la voie droite. Champlain, pour votre retour à la maison, c'est un code rouge. Cela l'a été depuis le tout début de l'émission. Victoria, c'est au jaune là, pour revenir sur la rive sud. Pour Jean Cartier, c'est très congestionné en ce moment. Si vous entrez à Montréal, ça se passe beaucoup mieux si vous arrivez sur la rive sud. Et le pont-tunnel Louis-Polyte-Lafontaine, code jaune dans les deux directions. Je vous dirais qu'il reste encore un petit restant de trafic là, du côté de la 30 Est et Ouest, surtout entre la 116 et la 10. Ailleurs, sur le réseau routier, pas si mal. 10 Est, je vous dirais que dans la courbe, entre le 10-30 et l'autoroute 35, vous allez ralentir quelque peu, mais rien de majeur. En vous souhaitant un excellent retour à la maison. Bon début de soirée.
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Merci encore une fois de nous avoir confié votre fin de journée au FM 103.3, l'émission Libre comme l'air. Merci à Fanny Gervais qui est passée un petit peu plus tôt en studio, qui va en reprendre ses chroniques également à partir de mardi prochain, en compagnie cette fois de Roxane Saint-Gelais. Merci à Maud Cyr des chaînes Évangeline dans le spectacle Évangeline, spectacle qui reprend d'ailleurs à la Place des Arts dès ce jeudi. Ça a été franchement une superbe émission. Merci à vous autres d'avoir été là également. Bonne soirée avec la musique du FM 103.3 et celle de Sandrine Hébert, notamment, qu'on attend du côté des ondes musicales de Laval le 9 août prochain. Et si ça vous tente de prendre la route un petit peu plus loin du côté de la Mauricie en septembre, elle sera deux fois plus tôt qu'une dans le cadre du festival Western de Saint-Tite, qui est un incontournable. Faut le vivre une fois dans sa vie. Garde-fou pour boucler l'émission d'aujourd'hui. À demain!

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5: Saint-Constant lance un appel d'offres pour construire un stationnement près de Félix Leclerc et de l'Arena Isatis, un contrat de 101 000 $. La tablier des chefs de Longueuil obtient un appui financier de 225 000 $ pour renforcer son aide aux personnes en situation d'itinérance dans le Grand Montréal. Les sélections régionales de la Rive-Sud sont à Shawinigan pour disputer le tournoi des sélections régionales 2026. C'est réservé aux athlètes de 14 ans et moins.
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4: Eh bien, bonjour les copains, ça va bien? On est de retour à 103% Golf pour une autre émission. Stéphane Blanchette au micro et je suis en compagnie de Marco Bérubé. Comment vas-tu, Marco?
5: Ça va très bien, je suis en pleine forme.
4: T'es en pleine forme, si tu es ressourcé. T'es allé faire un voyage de pêche en pourvoirie pendant la semaine dernière.
5: Ouais, on a rangé le sac de golf pour un 3-4 jours. J'étais allé dans une pourvoirie au Domaine Shannon.
4: Ah oui?
5: À 2 heures de route dans le bois, de grands remous, pas de terrain de golf là, je te confirme. J'étais à la pêche au brochet avec mes garçons, donc on est revenu le cœur léger, 21 brochets de prix dans notre week-end. Ouais, ça a été une belle...
4: Mais je pense que tu as réussi à rentrer un petit peu de golf aussi après ce voyage-là, non?
5: Non, juste avant de partir. Juste avant de partir, j'étais allé jouer au golf le Drummond avec mon ami Guillaume. J'ai joué une magnifique ronde de 98 pour moi. C'est un record, donc très content, content de
4: ce point. Félicitations, peut-être que tu pourras nous en parler un petit peu plus tard. Donc, on va poursuivre avec l'émission et on va évidemment commencer avec l'actualité, ce qui s'est passé la fin de semaine dernière. C'est passé beaucoup de trucs parce que toutes les ligues avaient des tournois. Et je pense que tu voulais jeter un coup d'œil aussi sur des tournois amateurs qui ont eu lieu ici dans la région.
5: Pee-wee Bantam, oui, tournoi Pee-wee Bantam qui a eu lieu au golf la Vallée du Richelieu à Saint-Julie.
4: Donc, super. On va parler on va parler aussi d'un terrain de l'ANPTG qui sera aujourd'hui le parcours du cerf.
5: Exactement. Donc, gros show.
4: Exactement. Donc, ben, attachez votre casse avec la broche. Entre-temps, on écoute un petit peu de musique puis on revient tout de suite après. Merci d'avoir choisi le FM 103.3.

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1: Nous sommes de retour, j'espère que vous n'êtes pas trop ennuyés. Donc, on va commencer avec l'actualité. Comme on disait en début de show, ben il y a eu énormément d'activités en fin de semaine. La plupart des ligues avaient des tournois. Donc, tu nous fais un bilan de ça?
2: Ouais, c'était un full house en fin de semaine. On va y aller un peu dans le désordre, là. Ben, tu vas voir, dans le PGA Tour, c'était le 3M Open à TPC Twin City, qui est au Minnesota. Et le gagnant a été Jackson Koivun.
1: On n'a pas mélangé. Pas confondre avec
2: Koivu. Et voilà. Oui. Un jeune de 21 ans, c'était sa troisième présence professionnelle. Et j'ai tellement trouvé son parcours intéressant, fascinant, qu'on va en parler au complet de ce jeune-là plus tard dans l'émission.
1: Parfait.
2: Il a gagné avec 25 sous la normale, qui est un record du tournoi. Samedi, il a joué une ronde de 61. Ce qui est vraiment très, très bon. Et il a fait une ronde finale sans bogey pour 66. Et il a battu... Qui a terminé en deuxième place?
1: J'ai aucune idée.
2: Mais essaye de deviner. Qui termine toujours en deuxième place ces temps-ci?
1: Je sais pas.
2: Scottie Scheffler. Il n'a réussi à gagner encore.
1: Il est quatrième, il
2: n'est
1: pas les troisième.
2: Mais tu sais, il est encore là. Il n'est pas capable d'acheter une victoire. Donc, mais il l'a battu par trois coups. Fait que c'est quand même pas peu. Ton premier tournoi que tu gagnes, tu as battu Scottie Scheffler par trois coups. C'est le septième nouveau champion de la saison de PGA Tour. Donc, c'est le septième nouveau champion. Et comme je te disais, on va en parler tantôt parce que son parcours est super intéressant. En LPGA, c'était le Scottish Open à Dundonald Links en Écosse. Et ça a été gagné par Jenny Shin de la Corée du Sud, la femme de la joueuse de 33 ans. C'est sa deuxième victoire dans la LPGA. Et ce qui est quand même intéressant, c'est que sa première victoire a eu lieu il y a 10 ans, 2 mois et 25 jours. Fait que ça faisait quand même un papier de bout qu'elle n'avait pas gagné. Et...
1: Est-ce qu'elle a toujours été active sur le circuit pendant ces 10 ans-là ou est-ce qu'elle a pris une pause?
2: Non, elle a été active. C'est juste que c'est dur de gagner au golf et tout ça. Donc, ça lui a pris tout ça. Et ça fut un tournoi qui a été un peu, je vais dire, plate parce que il y avait seulement 10 joueurs qui ont joué sur la normale parce que les conditions étaient difficiles. Et Jenny Shin a fait ce qu'on appelle un wire to wire. Ça veut dire qu'elle a mené du début à la fin.
1: Ah oui.
2: Fait que jeudi est la première, vendredi, samedi, dimanche. Donc, il n'y a pas vraiment eu de
1: surprise ou de coup de théâtre.
2: C'est ça, exactement. Mais ça reste quand même que on est content pour elle. 10 ans avant sa victoire, c'était quand même quelque chose qui était... Elle avait hâte. Je pense qu'elle avait hâte. Je la connais pas personnellement, mais elle devait avoir hâte. dans le Live Golf, c'était le Live UK à GCB en Angleterre. C'est Lucas Herbert du team Ripper GC. Ça fait tellement rire qu'on dirait des noms de motards, genre.
1: Oui, c'est ça. Ils sont tous patchés.
2: Ouais, c'est ça. c'est lui qui a gagné, donc il a fini sa ronde finale avec un 62, il a joué moins 10. Son score total, c'est moins 30. C'est le record de tous les temps au Live UK. Il a battu Tyrrell Hatton, il y avait 6 coups d'avance. Fait que, tu sais, encore une fois, ça n'a pas été un tournoi très, très
1: surprenant.
2: C'était sa deuxième victoire de la saison, donc il avait aussi gagné à Riviera Maya. Puis lui, il revient du British US Open. Il a vraiment, vraiment bien joué. Il a ramassé un petit chèque de 4 millions. Puis tu te souviens quand on a parlé du Live Golf, il y a un prix individuel et un prix par équipe.
1: Équipe aussi, oui.
2: Et c'est l'équipe Ripper GC qui est son équipe à lui qui a gagné parce qu'il cumule les scores des quatre. Et Herbert a contribué à 58% des points de son équipe.
1: Wow.
2: Fait que, tu sais, c'est quasiment dire qu'il a gagné à lui tout seul.
1: Exactement.
2: Et ça leur permet de rejoindre Four Aces, qui est l'autre club, avec 3 victoires par équipe en 2026. Fait que ça, c'était pour le 3e tournoi.
1: Mm-hmm.
2: Continuons avec le Korn Ferry. C'était le Evan Scholar Invitational. Ce que j'ai trouvé, j'adore les noms. Et c'est Tommy Morrison. À ne pas confondre avec Jim Morrison.
1: Bon, les chances étaient pas très grandes. Non, qu'on
2: pas très grandes,
1: mais...
2: effectivement. C'était son 4e départ professionnel. Il a joué 8 sur la normale dans sa ronde finale. Il a battu Dylan Menante par 3 coups. Et ce qui était intéressant de ce tournoi-là, c'est que Ross Stillman a réussi un trou d'un coup sur le par 4 du 15e.
1: Wow, OK, oui.
2: Ouais. Fait que c'est le 6e trou d'un coup dans l'histoire du Korn Ferry. sur un par 4. Ça, mm-hmm. ça, c'est quand même pas pire.
1: Oui, c'est quand même une bonne distance. Là.
2: C'est ça. Fait que c'était quand même un fait notable. Mais l'événement du week-end, c'était le PGA Tours America au Osprey Valley. Donc, le même site qui avait eu le Canadian Open. Open. La seule chose, il jouait sur le terrain Eatlands et non sur le North. Et il a été gagné par notre Québécois Étienne Papineau, qui a c'est sa première victoire en carrière sur le PGA Tours America. Avec un score total de moins 19, il a gagné en éliminatoire au deuxième trou de prolongation. Et ce qui est vraiment, vraiment intéressant de son tournoi, c'est qu'il a commencé avec une première ronde qui a été, je dirais pas catastrophique, mais honnêtement, son premier trou, lorsqu'il a joué jeudi, je pense qu'il était comme 120e okay. au classement. Et là, il se devait de clutcher pour être capable de revenir dans la course.
1: L'enjeu était grand.
2: Puis très souvent, c'est ce qui arrive. T'as une première ronde difficile, une première journée difficile, et là, c'est juste de te maintenir. Mais il a joué des rondes absolument exceptionnelles. Et il est allé chercher directement la victoire. Et ce qui est quand même vraiment intéressant, c'est que je vais aller chercher l'info en même temps que je te parle parce que je trouve que c'est super. Tu te souviens, dans le Corn Ferry, on se doit dans le Corn Ferry et dans le PGA Tours America. Je suis vraiment désolé pour ça, mais on va continuer pareil. Les points sont super importants. Et il était, je pense, 52e.
1: Okay.
2: Et il vient de monter 5e au classement. Et les 20 premiers, les 10 premiers accèdent au Corn Ferry. Mm-hmm. Fait qu'il vient de se donner une chance absolument magique de pouvoir accéder au Corn Ferry la prochaine saison. Il a joué une ronde de 70, la première ronde.
1: Mm-hmm.
2: Et ensuite, il a enchaîné 64, 63, 64.
1: OK, oui.
2: Ouais. Pour terminer à moins 19, il a gagné 40 500 $. On voit que c'est pas les mêmes revenus que ça. Mais rendu là, c'est pas une question d'argent, c'est une question de points. Mm-hmm. Il vient de se donner une carte incroyable pour être capable de pouvoir accéder au Corn Ferry dès la saison prochaine. Donc, très content pour Étienne Papineau. Et on avait Laurent Desmarchais qui avait fait le Monday Qualifier, comme il avait fait au Nouveau-Brunswick. Et Joey Savoie, les deux ont terminé 30e. Okay. Ce qui est quand même bon, qui me permet de granger certains points. Et le dernier tournoi qu'on avait, parce que je vous avais dit, c'était un full house, c'était rempli, oui, tout oui. ça, je sors un petit joker, c'était le tournoi Bantam et Pee-wee, présenté par Golf Canada, qui était au club de golf La Vallée du Richelieu. Donc, ce qui est arrivé, c'est que Adam Lauzon a gagné pour la catégorie Bantam avec un cumulatif de 137. Il a fini à moins 7. Donc, son 67 de mardi, donc c'était lundi et mardi, 5 coups sur la normale, ben il y avait 18 coups d'écart avec son plus proche poursuivant. Fait que, tu sais, je veux dire, il n'y avait pas vraiment d'enjeu. Là.
1: C'est
2: Adam Lauzon a dominé du début à la fin. C'est un jeune de Bantam, c'est 13-14 ouais, c'est 13-14 ans. Mm-hmm. Donc, il a réussi à remporter le titre. Au niveau Pee-wee, Raphaël Dagenais, qui a gagné, lui aussi, qui est un jeune de la Vallée du Richelieu, ce qui était quand même intéressant pour lui, il a gagné de 3 coups d'avance sur Queen Mu Wang. Donc, c'était très content pour lui. T'sais, les deux jeunes qui ont gagné sont deux jeunes du Vallée du Richelieu. Il y en a certains qui vont dire, ouais, mais t'sais, ils connaissent le terrain. Faut que tu gagnes pareil. Là. Fait que ça, il n'y a pas d'enjeu avec ça. Au niveau des jeunes filles, chez les filles, c'est Victoria Massé du club de golf Le Blainvilliers qui a fait deux rondes identiques de 76-76. Elle a fini à plus 8 pour une victoire à 7 coups d'avance. Et au niveau Pee-wee, c'est Ami Ma du Parcours du Cerf, qu'on va avoir l'occasion de parler au retour de la pause, qui a joué 76 et 79. Elle a terminé à plus 11 et elle était à 27 coups devant sa plus proche rivale. Fait que peut-être qu'il y avait, il n'y a pas nécessairement une compétition féroce, mais elle a joué son parcours, elle a gagné. Donc, félicitations à ces quatre-là qui viennent d'entrer dans l'histoire des compétitions amateurs. Mais c'est important de le mentionner. On parle toujours des Rory McIlroy puis des Scottie Scheffler puis tout ça, mais des Adam Lauzon, des Raphaël Dagenais, Victoria Massé et Ami Ma, ben, ils ont gagné, c'est le fun. Puis oui. c'est une première pierre dans, parce qu'il faut qu'ils gèrent la pression quand même de pouvoir performer dans un contexte compétitif. Fait que je tenais à souligner en Londres. Félicitations à ces quatre-là.
1: Bravo tout le monde. Donc, on est rendu à prendre une petite pause musicale. On vous revient tout de suite après avec le parcours du...

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1: On est au retour de la pause et on a un invité spécial aujourd'hui avec nous. C'est un partenaire de cette édition de 103% Golf. Il s'agit d'Antoine Provencher de chez Deer Golf. Comment vas-tu, Antoine?
2: Ça va très bien, merci. Et toi, Stéphane?
1: Ça va très, très, très bien. On a pensé que ce serait une bonne occasion de parler un peu de qu'est-ce que c'est que Deer Golf et de son histoire. Alors, peut-être que tu pourrais nous expliquer en quelques mots pourquoi créer un centre de simulateur alors qu'il y a des terrains de golf à foison dans la région.
2: Oui. En fait, ce qui est drôle dans cette histoire-là, c'est que j'étais même pas un joueur de golf avant.
1: Ah non?
2: J'ai fait un burn-out, puis la première sortie que j'ai faite à l'extérieur de la maison suite à mon burn-out, ça a été dans un simulateur de golf avec des amis. Puis ça m'a tellement permis de me recentrer sur moi-même, puis au contraire de toujours être sur une go, de prendre un moment de pause. Puis j'ai eu la cure à 200%. Ça m'a aidé à me remettre sur pied. Surtout l'été, j'essaie d'aller jouer tôt le matin. Là, ben, t'as des terrains, mais jouer un 9, c'est un 2 heures, t'as pas nécessairement le temps. Ah, ben, je vais essayer d'aller jouer dans un simulateur. Ah, ben, non, il joue pas avant 10 heures. Je vais pas aller jouer avant d'aller travailler non plus. Puis là, j'ai vu des concepts 24-7 en Ontario. Là, je me suis dit, pourquoi pas?
1: Ah oui?
2: Là, de fil en aiguille, j'ai commencé à travailler le projet. Puis je me suis dit, je vais faire un centre qui va être vraiment dédié au golf, où ce que les gens vont pouvoir venir prendre un moment pour eux. Puis on va le faire 24-7. C'était un peu le concept, c'était de pouvoir offrir du golf au plus de gens possible, puis d'en faire aussi un espace qui était bon pour toi. Moins dans un espace de bar, plus dans un espace de pratique. Pas nécessairement sérieux, mais juste de bien-être.
1: Oui, parce que pour ceux et celles qui ne le savent pas, votre concept à vous, c'est une salle privée qu'on se trouve à louer. Il n'y a pas d'employés qui travaillent là. On nous donne un code qui nous permet d'accéder à la pièce en tant que telle où on peut jouer une fois que c'est payé. C'est bien ça?
2: Tout est fait en ligne. La personne va réserver en ligne. Elle reçoit un lien cliquable qui va lui dire « Unlock door ». Clique là-dessus, ça débarre la porte d'entrée. Puis ensuite, elle a un pin à 4 chiffres pour débarrer le simulateur.
1: Mm-hmm.
2: Le simulateur va fonctionner tout le temps de son jeu. Il y a toujours, on laisse toujours un buffer de 15 minutes avant la fin, après la fin, excuse-moi, permettant aux gens de terminer le trou s'ils n'ont pas fini. Puis, une fois que c'est fini, ils quittent. Puis c'est aussi simple que ça. Puis moi, de mon côté, ben on est toujours là. On a un support qui est 24/7. Mon cellulaire à moi qui est ouvert en tout temps.
1: Mm-hmm.
2: Je l'ai fait pour que ça soit le plus simple possible.
1: Donc, le problème que tu règles principalement, c'est un problème d'accessibilité. Donc, ça permet aux gens de jouer...
2: N'importe quand. Pour eux, c'est la beauté de la chose. Pour les gens qui ont des horaires atypiques, pour moi, c'est le meilleur modèle. Il y a des gens qui travaillent de nuit, des gens qui travaillent le matin très tôt. Puis le terrain de golf, aller jouer à l'extérieur, c'est quand même un engagement de 2 à... 5 heures.
1: Oui,
2: là,
1: forcément.
2: Après, ça dépend si tu restes pour ton 19e. Ça peut s'étirer longtemps. Le simulateur de golf, c'est un peu dire t'es pas à l'extérieur, mais la technologie est tellement rendue évoluée que t'as ton data, t'as tes distances, ça reflète quand même très bien ton jeu extérieur, mais t'es capable de faire dans le corps du temps.
1: Oui, effectivement, parce que t'as pas besoin de te déplacer entre chaque trou.
2: Exactement.
1: Puis en plus, ça, c'est un autre problème ou en fait, une autre chose où vous venez aider les golfeurs, c'est que ben, c'est tous les bénéfices du simulateur. Donc, si on veut vraiment travailler notre coup dans un milieu qui est contrôlé puis avoir un retour en temps réel de qu'est-ce qu'on fait, d'aller jouer dans un simulateur, ça nous amène un complément d'informations qu'on n'a pas quand on va jouer sur un terrain.
2: De trouver la séquence de ton mouvement qui est pas bonne quand tu es au driving range puis tu n'as aucune donnée, ça va te prendre plusieurs balles avant de comprendre c'est quoi que tu fais pas bien.
1: Exact.
2: Et au simulateur, ben c'est pas compliqué, tu vas regarder tes données puis bon ben ton swing pad qui était inside out, qui était outside in.
1: Mm-hmm.
2: Et pour la pratique, je pense pour évoluer dans son golf pour devenir meilleur, le simulateur s'est rendu pour moi l'atout numéro un de n'importe qui veut s'améliorer au golf.
1: Jusqu'à présent, c'est qui fréquente le plus? C'est-tu des débutants, des juniors, des joueurs compétitifs ou c'est tout ce monde-là?
2: C'est très mixte. Autant qu'on a des gens qui s'introduisent au golf pour la première fois. Nous, on a des baies ouvertes, puis on a deux salles privées. Donc, on a des gens qui veulent commencer et qui sont gênés, on a des bâtons en location, qui vont louer le bâton puis ils vont s'enfermer dans une salle pour juste jouer tout seul. Comme j'ai des joueurs qui vont venir 2-3 fois par semaine, ils jouent jamais de terrain, ils font du range toutes les fois. Tous les bâtons, puis c'est vraiment pratique. Puis là, quand on arrive plus en soirée, vendredi, samedi soir, là, on a du monde qui vient pour le plaisir.
1: Ben, ils viennent tout le temps pour le plaisir, mais... Oui, là, ils sont plus...
2: Oui, tout le temps pour le plaisir, même si ça peut parfois être frustrant.
1: Oui, c'est ça.
2: Puis on a aussi, étant donné qu'on n'a pas de bar, on se retrouve à avoir un environnement qui est super convivial pour les familles. Nous, le dimanche matin, on avait, l'hiver passé, on avait une ligue parents-enfants. Donc, un parent avec les enfants de 3 ans à 12 ans, qui était pairé deux équipes par simulateur, puis on jouait, ça faisait vraiment une ambiance qui était le fun, une petite heure, fait comme ça, les jeunes se tannent pas, mm-hmm. Ils ont juste le temps d'apprécier ça, ensuite ils s'en vont, fait qu'ils ont le goût de revenir.
1: Écoute Antoine, c'est tout le temps qu'on a, je voulais d'ores et déjà te remercier d'avoir participé à cette émission-ci, puis de nous éclairer un petit peu plus sur qu'est-ce que c'est Dear Golf et de jouer avec un simulateur. Mais on va rentrer beaucoup plus en détail dans les prochaines chroniques.
2: Super, je te remercie énormément, Stéphane.
1: Ça fait plaisir. Donc, merci d'avoir choisi le FM 103.3. On poursuit dans quelques instants. Restez là.
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0: 49 trous qui a été conçu par Graham Cook. Je veux dire, ce gars-là a le monopole.
1: C'est ça, oui.
0: Donc, il a ouvert en 1992. Il a été fait par l'architecte Graham Cook, comme je viens de mentionner. Et aussi, il a été travaillé en partenariat avec Warren Uxam. Peut-être qu'on va avoir l'occasion de revenir, de le voir sur d'autres terrains, mais Graham Cook, c'est lui qui a le...
1: C'est un nom qu'on entend souvent.
0: C'est un golf public qui est accessible à tous. Et on a, il y a trois parcours. Donc, on a deux parcours de 18 trous et on a un parcours exécutif de 12 trous. Et on va avoir l'occasion, on va regarder ensemble les différents parcours. Mm-hmm. Le premier, c'est le Brocard. C'est un grand parcours. C'est un normal 72 qui fait 6464 verges à partir des blancs. Donc, on voit que c'est quand même... Un grand
1: marche.
0: Terrain.
1: Oui,
0: ouais, c'est ça. C'est le parcours principal. Il est plus long, il est plus stratégique. Et ce qui est le fun, c'est qu'il défie les golfeurs de tous les niveaux. Fait que des bons golfeurs vont s'amuser là-dessus. Les golfeurs plus amateurs vont s'amuser. Et il a été designé, comme je le disais tantôt, par Graham Cook. Fait qu'il y a un bel équilibre entre récompense et pénalité. Fait que tu sais, si tu joues bien, ça va bien. Puis si tu décides de jouer risqué, ça peut te faire très, très mal.
1: Je sais pas si c'est le parcours qu'on voit quand on se promène en périphérie, là, sur la route. Là. Parce que tu sais, il y a quand même plusieurs trappes de sable, il y a quelques étangs aussi. Il y a plusieurs difficultés.
0: Oui, ouais, exactement. C'est lui. C'est juste pour te punir si tu le joues pas comme faut. Et ce qui est le fun, c'est que y a les verts, les greens sur le terrain, ils sont en un matériel qu'on appelle le agrostide. Et c'est un des très rares clubs de golf au Québec à avoir ce genre de green-là avec cette texture-là. Ce qui fait que les greens sont rapides, sont plus difficiles à jouer du fait qu'ils sont plus rapides. Fait que si tu tapes trop fort, t'es dans le trouble.
1: Oui.
0: Fait que ça, c'est le terrain, le Brocard, qui est le grand parcours. Ensuite de ça, on a le faon. Je sais jamais comment dire ça. Le faon. OK,
1: oui.
0: Le faon.
1: Comme Bambi, là?
0: Ouais, Bambi.
1: Le faon.
0: Oui. OK. Donc, c'est le faon. Un peu des ASMR, c'est
1: oui,
0: le faon.
1: Oui, c'est ça.
0: Et, c'est un normal 71 de 6000 verges. Et lui, il est un petit peu plus court, bien évidemment. Et il est idéal pour débuter la journée ou terminer parce qu'il se joue plus rapidement, parce qu'il est plus court et tout ça. Donc, c'est un parcours qui est le fun pour développer sa confiance, s'amuser, tout le kit. Donc, si j'étais un golfeur amateur, j'aurais tendance à prioriser le fun.
1: Celui-là, oui.
0: C'est qui est peut-être plus facile que de faire le Brocard, mais ce qui est super le fun, c'est que tu peux aller jouer un pour ensuite retourner semaine d'après pour aller jouer l'autre. Et le dernier, ben c'est l'actuel. Et l'actuel a été ajouté en 2014. C'est un 12 trous, normal 44, de 3333 verges. Les trois sont frimés ici. OK? Et lui, ben il a été créé en 2014 par Yannick Pilon. Il y a un format hybride entre 9 et 18 trous, fait que c'est un 12 trous. Et c'est parfait pour ceux qui n'ont pas 4 heures à consacrer au golf. C'est ce qu'on appelle un exécutif. Donc, ça se joue à peu près en 2h30, ce qui est idéal pour les débutants, la famille. Et moi, ce que je considère aussi, c'est pour les rencontres d'affaires. Okay?
1: Oui.
0: Parce que je trouve ça le fun, parce que tu sais, des fois, on n'a pas tout le temps de dire on va aller jouer un 18, 4 heures, 5 heures, puis tout ça. Fait qu'un petit 2h30, ça se fait super bien.
1: Si c'est pour une réunion d'affaires, c'est long.
0: Ouais, c'est ça. puis là, ce que tu peux faire, c'est que, ben, tu sais, tu peux vraiment y aller par étapes. Tu sais, je vais commencer par aller jouer l'actuel, puis après ça, je vais monter avec le fan, puis après ça, je vais finir avec le Brocard. Fait que ça donne vraiment un avantage. Et ce que je disais tantôt, c'est que le point unique, là, que c'est le seul parcours public au Québec à avoir les verts et les allées en agrostide. Ce que ça fait, c'est que c'est bien évidemment, c'est les prises de balles sont meilleures et c'est comparable aux parcours élites privés, les country clubs et tout ça. C'est un entretien qui est plus exigeant, mais c'est une performance qui est supérieure. Puis le parcours du cerf a décidé qu'il était pour avoir ça parce qu'ils veulent avoir la top coche. OK?
1: OK.
0: Et au niveau des installations, ben on a... tu sais, il y a restaurant L'Élan qui est là, qui permet qu'il y a une cuisine raffinée avec des ingrédients locaux. Il y a la boutique, il y a tout ça, et il y a un champ de pratique. Mais il y a aussi un champ de pratique avec la technologie Top Tracer. Oui. Moi, j'ai mon coach, Nick, qui je suivais des cours dans à l'intérieur.
1: Oui.
0: Et lui, il est prof au Parcours du Cerf. Donc, je suis allé suivre des cours sur le Top Tracer. Fait que c'est un deux étages.
1: Oui.
0: Puis là, t'es en haut. Un peu

0: comme un Top Golf là aux États-Unis.
1: Oui, c'est
0: t'as
1: ça.
0: Le Top Tracer qui est là, tu frappes ta balle, puis comme si tu étais en simulateur, tu es capable de voir ton angle, ta tac, ton ci, ton ça, fait que c'est vraiment le fun quand tu veux, tu sais, là tu as le meilleur des deux mondes.
1: Oui,
0: tu tapes des balles d'or, puis tu as toute la technologie qui est capable de te dire.
1: C'est un retour en temps réel de qu'est-ce que tu fais puis qu'est-ce que tu devrais peut-être faire.
0: Exactement. fait que ça c'est vraiment le fun pour ça. Donc, pour qui c'est fait ce terrain-là? Ben, on l'a dit là, c'est pour pas mal, honnêtement, tout le monde. C'est oui. Ça qui est vraiment le fun. C'est que c'est un parcours public. Donc, si tu veux faire, si c'est une famille avec les enfants, vous pouvez faire le petit 12 trous. Si jamais vous êtes des débutants amateurs, ben on peut faire le fan. Si vous êtes des plus avancés, ben vous pouvez faire le brocard. Donc Puis si vous êtes un fan de golf comme moi, ben vous pouvez faire celui que vous voulez, puis retourner la semaine prochaine
1: oui,
0: faire l'autre d'après.
1: Le champ de pratique est très large. Là. Alors, il y a beaucoup d'emplacements. Si on veut juste taper des balles puis travailler sur de la technique, il y a toujours une place de libre, là, à part dans les moments très rares où c'est très, très, très occupé. Là.
0: Exactement. Fait que c'est vraiment un terrain de golf qui vaut la peine. Tu sais, pour les gens, les amateurs de golf, les golfeurs amateurs qui veulent avoir un feeling de golf privé, sans être obligé de payer 10 000 piastres pour faire partie d'un golf privé,
1: oui, oui.
0: Ben le parcours du cerf est, à mon sens, un incontournable. Donc, c'est au 2500 boulevard Fernand-Lafontaine. 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Et n'oubliez pas, c'est bien évidemment membre de l'ANTPG.
1: Exactement. Puis ben c'est ça. Puis c'est pratique aussi parce que c'est moi je viens de Sherbrooke, il y a un terrain de golf en plein milieu d'un quartier.
0: Ouais.
1: L'avantage de ces terrains-là, c'est que c'est très facile s'y rendre, fait que c'est il y a comme pas d'irritant.
0: Non. Non, il y a pas d'irritant, c'est super facile, puis c'est bien conçu, c'est à proximité de tout. Où est-ce que puis tu sais quelqu'un qui veut jouer au golf, puis c'est vraiment ça que j'aime, c'est que si tu veux jouer au golf, puis que tu vas avoir une super belle expérience et que tu es sur la rive sud, ben peu importe le contexte que t'as, va au parcours du cerf.
1: Oui.
0: Parce que si tu veux jouer un long parcours puis que t'as du temps, ben va au parcours du cerf. Si tu veux jouer avec un client, ben va au parcours du cerf puis joue le fan. Puis si tu veux jouer avec tes enfants, ben va au parcours du cerf puis joue le par 12.
1: Et voilà.
0: fait que ça règle tous les problèmes. Il y a pas de complications. C'est pas loin et tout ça. Donc parcoursducerf.com. Je pense que vous commencez à le comprendre.
1: Ouais. Bon, c'est le temps qu'on fasse jouer un petit peu de musique. On va faire ça puis on vous revient tout de suite après. Merci d'avoir choisi le FM 103.3.

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2: Nous sommes de retour et maintenant qu'on a coché toutes les autres cases, on va passer un petit peu de temps à discuter du parcours particulier de M. Jason Koivun, dont tu nous as parlé un petit peu plus tôt dans l'émission.
3: Ouais, ben j'ai trouvé ça fascinant parce que là tu le sais, dans le cadre de l'émission, ben je suis le golf et tout, puis je regarde toutes les tournois. Et là on a Jason Koivun qui est sa troisième présence pro. Fait que c'est son troisième tournoi.
2: Il est rentré, il a eu ses cartes cette année.
3: Ouais, oui, exactement. On va faire la chronologie ensemble. Tu vas voir, c'est pas cette année qu'il y a eu, ça se compte en jours.
2: Oui, ça.
3: Fait que, il y a 21 ans, c'est lui qui a gagné le 3M Open qui avait lieu dimanche. Puis tu sais, je veux dire, il a pas gagné. Exemple, tu sais, la fin de semaine qu'il y a eu le British Open,
2: oui,
3: que tous les pros, tous les meilleurs étaient au British, puis il y avait un autre tournoi qui était les bas de classement. Tu sais, je demande parenthèse parce que ça reste que c'est des pros. Là, je veux pas manquer de respect à personne. Non. Il a battu Scottie Scheffler par 3 coups et il a battu le record de tous les temps, oui, du parcours. Fait, il est rentré par la grande porte. Ok. Il a 21 ans. Il vient de terminer son 4 ans. D'université. Il était à l'université Auburn dans la ESC. Et c'est un des amateurs les plus décorés dans les dernières années aux États-Unis. Check sa feuille de route, OK? 2026. Mm-hmm. Juste 2026. 24 avril, il a gagné la triple couronne comme champion individuel de sa division dans NCAA. 3 juin, il est champion NCAA par équipe avec son université à Auburn, parce qu'ils font à toutes les fins, c'est des tournois par équipe. C'est les universités qui se battent une contre elle. 18 juin, c'était son dernier départ amateur pour le US Open. Le 21 juin, il a fini coégalité aux amateurs du US Open. Le 22 juin, c'est le mois passé. Il a accepté son statut de membre PGA Tour. Il a dit, parfait, je vais commencer direct PGA Tour parce que on en a parlé la dernière fois avec les exemptions et tout ça, puis avec le rang, il a pu passer direct amateur. Le 2 juillet, il a fait ses débuts professionnels au John Deere Classic. Le 12 juillet, il a fini 10e au East Coast Championship. Et le 26 juillet, il a gagné le 3M Open. C'était sa troisième présence. Fait que ce gars-là, tu sais, si on regarde, là, le 3 juin, il a terminé son parcours universitaire. Et là, on est le 28-29 juillet, je ne sais même plus quel
2: enregistré, oui.
3: Ouais, dans ces coins-là. Donc,
2: le 27, oui.
3: 27, 2 mois plus tard, il est champion
2: là,
3: de la PGA.
2: Il est parti en Lyon.
3: Ah, c'est fou. Je veux dire,
2: il reste à voir si va être capable de maintenir cette vitesse de croisière-là. C'est très impressionnant, là.
3: Ah, c'est incroyable. Parce que qu'est-ce que ça change pour lui concrètement? Parce que, tu sais, c'est beau être amateur et tout ça, là.
2: Mm-hmm.
3: Ben, premièrement, ça change quelque chose dans son compte de banque. On s'entend là-dessus.
2: Oui, c'est ça.
3: Donc, 1 584 000 $ qui vient de rentrer. Donc, ça, je pense que ça va bien aller. 500 points FedEx Cup. Fait qu'il va monter dans le classement. La saison va bientôt se terminer. Fait que là, il est rendu au 70e rang FedEx Cup. Fait qu'il pourrait, il y a encore des tournois, il pourrait accéder aux playoffs. Là,
2: ça, oui.
3: Juste en claquant des doigts comme ça. Ben, pas en claquant des doigts, là.
2: Claquant la balle, mettons.
3: Ouais, c'est ça. Donc, il est exempté pour le PGA Tour jusqu'à la fin de 2028. Fait qu'il vient de protéger sa carte pour 2 ans. Il va jouer le Players Championship en 2027. Il va jouer le Master en 2027. Il va jouer le PGA Championship 2027. Fait que le Players, le Master puis le PGA Championship. Fait que 3 tournois majeurs, il est assuré. Et là, il vient de grimper au 75e classement mondial. Fait que c'est ce qui me fascine du golf, de voir à quel point tout peut flipper sur... Parce que, tu sais, exemple, tu sais, on en parlait la dernière fois, tu sais, moi, j'étais un amateur de hockey.
2: Mm-hmm.
3: Mais les gars de hockey, là, mettons, on va prendre un Ivan Demidov, là. Ben, il y a un parcours très. Tu sais, c'est. T'es repêché, après ça, tu fais ton contrat d'entrée, après ça, tu signes ton gros contrat, tout dépendant de tes performances.
2: Mm-hmm.
3: Mais c'est possible pour un gars comme lui de passer les 10 prochaines années sans gagner de tournoi.
2: Oui.
3: Et de travailler fort à ramasser des petits chèques à gauche puis à droite et tout ça.
2: Comme Mme Chin.
3: Et voilà, exactement, qui a pris 10 ans avant de gagner son 2e tournoi. Et là, de voir que il arrive, trois tournois, il gagne, sa vie vient de changer complètement pour un jeune de 21 ans. Je voulais vous partager cette histoire de Jackson Koivun, à ne pas mélanger avec...
2: Monsieur Koivu.
3: Et voilà.
2: Il ne manie pas le même bâton.
3: Non.
2: D'accord, ben merci pour ça. Est-ce qu'il y avait d'autres choses? Non, je pense qu'on a, on a tout couvert.
3: Ouais, non, c'était tout ce que j'avais à dire à propos de ce jeune. Peut-être ce qui peut être intéressant, là, c'est que... ce que ça nous montre, là, c'est que les Tom Kim, les Ludwig Åberg, les Koivun de ce monde commencent à arriver. Et là, on commence à voir là, la progression, les Gotterup, qui sont tous des jeunes de 20-25 ans.
2: Une nouvelle cohorte.
3: On voit la nouvelle cohorte. Parce que là, on va voir que Scottie Scheffler... Tu sais, quoi que je dis ça, mais Scottie Scheffler, il a 30 ans. Tu sais, je veux dire, il est bon pour encore 10-15 ans, facile. Mais là, on commence à voir que les nouveaux deviennent de plus en plus... impliqués dans les courses. Oui. Ils sont pas juste des spectateurs, là. C'est-à-dire, quand les tournois commencent, les gars, ils regardent la carte, font comme, OK, il y a des jeunes, là, mais ils sont pas juste là pour venir ramasser un petit chèque, là. Ils veulent aller chercher le tournoi.
2: C'est définitivement un facteur qui devient important à considérer pour les joueurs qui sont établis depuis longtemps parce que ils viennent leur chauffer les fesses à toute fin pratique. Ça fait juste comme 100%. Monter la pression, là.
3: Exactement. Et il faut en parler parce que c'est quelque chose d'important. T'sais, on a parlé qu'il était pour avoir le track 1 puis le track 2 à partir de 2028. Mais les gars, il faut qu'ils commencent à se positionner maintenant, là.
2: Oui.
3: Parce que tu sais, un Jackson Koivun, là, ben, il vient peut-être de protéger son statut de track 1 avec cette victoire-là. Parce qu'il a gagné. Donc, je sais pas, ça va être quoi les règles de qualification et tout. Mais si un autre, là, on parlait souvent de Sheldon Keefer, qui a gagné, qui a passé du Corn Ferry puis qui a réussi à accéder à la PGA. Mais jusqu'à maintenant, Sheldon Keefer, Il fait des cotes, fait pas de cotes. Ses résultats sont corrects parce qu'il reste dans le meilleur championnat de golf au monde. Ça. Mais il pourrait facilement, tu sais, Jackson Koivun pourrait être facilement dans la même catégorie que Sheldon Keefer.
2: Oui.
3: Mais il a gagné un tournoi, sa vie vient de changer en un instant.
2: C'est fou, hein? C'est de même. Fait qu'on prend une petite pause musicale. On vous revient tout de suite après avec la conclusion de cet autre fantastique épisode de 103% Golf. À tout de suite!
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2: On est de retour et puis moi, je suis un peu essoufflé parce qu'il me semble qu'il s'est passé plein d'affaires la semaine passée. Puis là, ça a l'air que la semaine prochaine, il y a plusieurs tournois qui vont avoir lieu. Donc, on va avoir encore beaucoup de matière.
3: Oui, absolument. Ben, dans la LPGA, on a le AIG Women Open qui est le dernier majeur de la saison. Ça a lieu en Angleterre. Donc, la championne en titre, c'est Miyu Yamashita. Tu vois qu'il y a beaucoup d'Asiatiques, de femmes asiatiques qui jouent au golf et c'est bien parfait comme ça. Donc, c'est le seul majeur féminin en Europe en 2026. C'est un terrain ligne classique qui est sur le bord de la mer d'Irlande, donc venteux et tout ça, on a très hâte de voir. Et ce qui est intéressant de voir, c'est Aaron Ryu, on en a parlé, qui a gagné quelques tournois depuis le début de la saison. Oui. Mais elle pourrait devenir la première joueuse à gagner trois majeurs en une saison depuis Yannick Tseng en 2011. Fait que c'est une saison de rêve qui pourrait devenir légendaire. Donc, on va suivre ça. Et on aura Maud-Aimée Leblanc qui est confirmée sur le terrain. Donc, on va suivre la Québécoise de voir comment elle va s'en sortir et tout ça. Pour le PGA Tour, c'est le Rocket Classic à Détroit, Michigan. C'est une bourse PGA standard et c'est un événement, ce qu'ils appellent un événement de peloton. Là. Fait que c'est pas nécessairement, il y aura pas de stars majeurs qui vont être là.
2: Okay.
3: Souvent, les gens, ils vont juste prendre un break après justement le British et tout ça, le voyagement. Donc, ça vaut la peine pour des gens d'aller chercher d'accumuler des points. Parce que après ça, il va y avoir le Wyndham Championship et ensuite, c'est les championships, les séries de la FedEx qui commencent pour trois week-ends de suite.
2: C'est ça.
3: Et la saison se termine à la fin du mois d'août. Mais la saison, c'est comme un peu officielle avec la FedEx Cup, mais il y aura encore des tournois pour le reste de 2026 et là, ça va vraiment être les bas de classement qui vont essayer d'aller chercher des points pour protéger leur statut et gagner leur carte. Ce qui va vraiment être intéressant quand ils vont mettre le track 1, track 2, Là, il va y avoir comme une course à la fin. Tu sais, un peu comme dans les séries, quand que tu dis, ils vont-tu faire les séries ou pas?
2: Oui.
3: Ça va être super intéressant de voir les derniers joueurs qui restent en liste, de dire est-ce qu'ils vont être relégués en track 2 ou en track 1. Fait que ça va être intéressant de suivre ça. LIV Golf sont en Chicago. Donc, c'est vont jouer, ça va être trois jours sans Cooper. Tout le monde joue et il n'y a pas d'enjeu avec ça. Est-ce que Lucas Herbert va être capable de confirmer son doublé? Va-t-il être capable de gagner un deuxième tournoi de suite? On verra bien. Dans le Korn Ferry, c'est le Portland Open. Je te l'avais dit que oui. C'était une grosse fin de semaine.
2: Tout à fait. Donc,
3: le Korn Ferry, on va avoir le Portland Open. C'est le 18e tournoi de la saison. Il en reste 7. Et là, après ça, c'est les séries qui commencent, comme on disait, pour savoir qui va accéder. Ça va être super intéressant à voir. Et le PGA Tours America est en pause pour 2 semaines. Le prochain arrêt sera le Manitoba Open du 20 au 23 août. Mais ce qui est super intéressant, c'est que du 13, je vais dire la bonne chose, du 13 au 16 août, c'est la Coupe Canada à Victoriaville. Et j'y serai pendant, un peu comme j'ai fait avec la Canadian Open, mais là, c'est une primeur que je vous donne ici au 103% Golf.
2: Ouh.
3: C'est que je vais passer la semaine avec Joey Savoie et son caddie. Donc, on a loué un Airbnb, on va passer 5 jours ensemble, puis on va faire une espèce de full swing. Donc, je vais le suivre dans son quotidien,
2: Oui. De
3: voir comment il se prépare, c'est quoi les discussions qu'il a avec sa caddie, comment il réagit après une bonne ronde, une mauvaise ronde et tout ça. Donc, d'aller vivre un peu les coulisses. Et je vais pouvoir vous partager ça, bien évidemment, à mon retour.
2: Oui.
3: Ben, je vais être là, on va avoir l'émission quand même. Ça va être super intéressant. Donc, encore une fois, gros week-end, très chargé. Et pour ma part, je n'ai aucune ronde de golf de prévu encore.
2: Tu dois être un peu dérouté.
3: Ouais, vraiment. Mais inquiète-toi pas, je vais régler ça assez rapidement, mon ami.
2: J'en doute pas. Et peut-être on pourrait revenir juste quelques secondes sur le terrain à Drummondville où tu es allé jouer.
3: Ouais.
2: Où est-ce que tu es allé chercher un 98, c'est bien ça?
3: Absolument.
2: Ton score à vie.
3: Ouais.
2: Oui.
3: C'est le golf le Drummond qui est un super de beau terrain. C'est la deuxième fois que je le joue et c'est un terrain qui est c'est drôle à dire parce que il a l'air facile,
2: mm-hmm.
3: Ok, parce que il y a pas énormément de plans d'eau puis les fairways sont quand même assez larges, mais il est pas si facile que ça parce qu'il y a un certain vent. Et moi, je t'avais déjà dit ma stratégie que jouer, moi je vise bogey. OK? Fait que moi, c'est vraiment mon objectif, c'est de jouer dans les 90. Fait que souvent, ma stratégie, ça va être de, bon, frapper mon coup de départ puis de pas être dans le trou, ce qui est pas mal la stratégie de pas mal tous les joueurs.
2: Mm-hmm.
3: Et après ça, mon deuxième coup, on prend exemple sur un par 4, mon deuxième coup, ben, c'est de l'amener dans les alentours du green. T'sais?
2: Et pas nécessairement d'atteindre.
3: Non. Je veux être autour parce qu'après ça, je peux chipper.
2: Oui.
3: Puis là, je vise un chip, deux potes, on est à bogey puis la vie est belle. Mais le golf de Drummond, là, autour des greens, il y a beaucoup de trappes de sable.
2: OK.
3: Fait que, tu sais, c'était ma 26e game, et je te jure, j'ai été plus souvent dans les trappes de sable au golf Drummond que dans mes 25 games précédemment.
2: D'accord.
3: Fait que ça a été relativement difficile, fait que j'ai perdu des coups là. Fait que je suis doublement content de mon 98 parce que j'ai perdu des coups là. Mais mon 98, parce que, tu sais, j'ai joué deux fois 99, puis d'habitude, je joue 100. Puis c'est là que tu vois que la game de golf, c'est une question de millimètres, de pouces et qui change tout le momentum.
2: Tout à fait.
3: J'ai fait un birdie sur un par 3 de 160 quelques verges. Et d'habitude, parce que mon application me permet de le dire, je joue en moyenne 4,5 coups en stroke gain et tout ça. Je joue en moyenne 4,5 coups sur un par 3. Donc, là, j'ai fait un birdie, j'ai joué en 2.
2: Mm-hmm.
3: Fait que j'ai sauvé 2,5 coups, là.
2: Oui.
3: Ben, si tu fais 98 plus 2,5, je suis à 101. Oui. Ce qui est pas mal mon score standard.
2: Ce que tu joues d'habitude,
3: ce qui a fait, c'est vraiment ce trou-là,
2: mm-hmm,
3: qui a fait que j'ai joué, parce que j'ai joué sensiblement le même score que je joue d'habitude. La seule différence, il y a un trou que j'ai fait un birdie au lieu de faire un bogey, et ça a fait que j'ai joué 98, mais un super de beau parcours, c'était vraiment le fun. Puis je suis très content, très hâte de retourner jouer. Là, je suis en train de planifier mes affaires. Là, ça va être...
2: Donc, tu vas nous tenir au courant de...
3: Ah, 100%, inquiétez-vous pas.
2: Ronde, parfait.
3: Vous allez être les premiers à le savoir.
2: Ben, ta blonde va sûrement savoir avant nous, mais bon, on comprend. Alors, merci Marco pour tout ça. Et puis, merci à vous d'avoir choisi le FM 103.3 pour un autre épisode de 103% Golf. Et puis, je tire ma révérence. Je vous souhaite une excellente semaine. Et puis, on se reparle la semaine prochaine.
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